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3: Bonjour à tous et à toutes et bienvenue à l'écoute de cette toute première émission de Bonne Maman sur Station B. Donc Bonne Maman, c'est un espace de réflexion féministe sur la parentalité avec l'objectif de faire de la maternité un sujet de lutte politique. Donc si tout se passe bien, vous pourrez écouter une nouvelle émission tous les deux mois. Bonne Maman, pour l'instant, c'est seulement moi. Je m'appelle Céline. J'ai 36 ans, je suis une femme cisgenre, donc ça veut dire qu'on m'a assignée femme à la naissance et que cette identité me va. Je suis blanche, d'origine franco-espagnole, en couple hétérosexuel, oui je sais, c'est pas ouf, et j'ai un petit garçon de 2 ans et quelques mois. Donc aujourd'hui je suis accompagnée à la technique d'Antoine, merci beaucoup Antoine d'être là et pour tout le reste, et de ma toute première invitée Nina.
4: Bonjour.
3: Donc Nina, tu es enseignante en philosophie au lycée, dans la région de Caen. Et tu es aussi maman d'une petite fille qui vient juste de fêter ses 1 an, à qui on fait un très très gros bisou. Et donc tu as rédigé 2 mémoires, donc un sur l'éducation chez Rousseau, axé sur la domination adulte, et le deuxième sur l'inceste comme violence éducative ordinaire dans un système de domination agiste et sexiste. Donc on va commencer cet entretien par discuter avec toi de Émile ou de l'éducation, l'œuvre que tu as principalement donc étudiée. C'est une œuvre qui est considérée encore aujourd'hui comme le traité d'éducation le plus influent de l'histoire.

0: conviction protestante, va le confier, en fait, dès l'âge de 10 ans à son oncle, puis à un pasteur. Donc, il va passer un peu de main en main. Donc, on imagine qu'il va toujours devoir s'adapter à son nouveau foyer, aux règles du foyer. J'ai même lu, mais ça, je ne l'ai pas forcément retrouvé partout, qu'il avait été battu dans son enfance. Et donc, il va, dès l'âge de 15 ans, commencer à travailler. Mais bon, voilà, ça ne lui plaît pas. Et il finit par fuir, en fait, Genève. Et il commence à découvrir le monde, à voyager. Pour, à l'âge de 16 ans, voilà, être recueilli par une dame, par Madame de Varins, voilà, qui est une riche aristocrate qui a, elle aussi, fui, en fait. Elle a fui son mari en allant se réfugier, je crois que c'est en Savoie. En tout cas, Madame de Varins va prendre sous son aile Rousseau et continuer son instruction. Elle va notamment l'initier à la musique. Et notamment, des premiers métiers de Rousseau, c'est musicien, en fait, c'est professeur de musique, ce que voilà, je ne savais pas du tout. Il a même écrit un opéra. Mais voilà, ce qui devient assez problématique, c'est que donc, il l'a rencontré, il a 16 ans. Il va l'appeler maman. Donc, il parle lui-même de retrouver chez elle le foyer maternel, quoi. Et 4 ans plus tard, donc Rousseau a 20 ans, elle décide de l'initier à l'amour. Et donc, elle va débuter une relation amoureuse donc avec elle, mais aussi avec un autre homme en fait dont elle est déjà auprès duquel elle est déjà engagée. Donc c'est une espèce de relation à trois qui va se mettre en route. Et donc on peut se demander dans quelle mesure en fait le jeune Rousseau, il était psychiquement libre de s'engager dans cette relation et de parce que déjà il n'est pas énormément soumis aux adultes, en fait. Est-ce que c'est pas aussi de là que peut venir son inspiration pour Émile ou de l'éducation ? Je sais pas si c'est un sujet que t'as vraiment travaillé. Eh
1: bien, pas forcément, mais j'apprends des choses, d'ailleurs. Moi, je trouve difficile, surtout avec le recul historique, d'entrer dans une approche psychologisante et essayer de comprendre les intentions et ce qui se passait dans la tête des grands auteurs. Je pense aussi qu'il y a un contexte culturel qui est vraiment différent et que le fait d'être placé, par exemple, chez son oncle, je pense que ce n'était pas la même réalité à l'époque. Moi, c'est des données que j'ai du mal à intégrer dans ma manière de réfléchir ces textes, tout comme le fait qu'il ait abandonné ses enfants. En fait, c'est des données biographiques, psychologiques, qui ont forcément eu une influence sur ses écrits, mais je n'ai pas une analyse. Il y a des gens qui font de la psychanalyse, des auteurs aussi. Je pense qu'il y a à la fois trop de données qui nous manquent et en même temps un contexte, un cadre culturel tellement différent que c'est difficile à entendre. Quoi qu'il arrive, en effet, ça fait toujours parler.
0: Bah, notamment, c'était une de mes questions. Effectivement, voilà, il a abandonné, alors ça dépend des sources, mais 3 à 5 de ses enfants. Et c'est quelque chose qu'on l'a beaucoup reproché, voilà, et mis à la figure, étant donné qu'il a écrit un traité sur l'éducation, quoi. Pour toi, c'est pas quelque chose qu'il faut forcément prendre en compte dans l'analyse du livre.
1: Eh ben, peut-être qu'il faudrait. Peut-être que c'est un peu hypocrite de ne pas le faire. Je ne sais plus qui écrivait « Rousseau a abandonné ses enfants pour nous élever tous ». Je pense que, ouais, on n'a pas assez d'informations pour essayer de se faire une image de la psyché de Rousseau et de comment il fonctionnait. Mais forcément, ça a influencé ses choix, son travail et le fait de travailler sur de la pédagogie, ce qui est complètement novateur. Et quand tu racontes cette espèce d'histoire de triangle amoureux avec un écart d'âge, moi ça me fait aussi beaucoup penser à ce qui se passait dans l'Antiquité grecque et où l'enseignement et ce qui se passait pour les jeunes apprentis philosophes, c'était aussi dans des relations qui se rapprochaient à de la filiation, mais qui étaient aussi des relations charnelles. Il y avait un peu de tout ça.
0: Oui, j'ai lu que du coup lui-même expliquait ses abandons

0: répété par le fait qu'en fait, il n'avait pas les moyens aussi de les élever et de leur donner une éducation, en tout cas, digne de ce nom, selon lui. Bref, fermons la parenthèse vie intime closer. Et on va commencer par écouter un premier extrait audio. Donc, c'est Christophe Martin, professeur émérite de l'Université de la Sorbonne, qui présente Émile ou de l'éducation.
1: Juste après avoir écrit La Nouvelle Héloïse, Rousseau rédige presque simultanément deux textes fondamentaux, Émile et Le Contrat Social. Et d'un côté, il s'agit de, non pas du tout de revenir à la nature comme Voltaire l'en a accusé en se moquant et avec beaucoup de mauvaise foi. Hein. Rousseau ne pense jamais qu'on peut revenir à la nature. Mais il s'agit d'envisager des solutions pour que la vie des hommes soit moins dénaturée. Et ces solutions sont de deux types. Solution pédagogique d'un côté, politique de l'autre. Donc avec Émile, on est sur le volet pédagogique.
0: Donc à sa sortie, Émile ou de l'éducation, donc c'est une œuvre qui a beaucoup été décriée, qui a même été interdite, je crois, de suite, en fait, hein, en Europe. Bon, ce qui, a posteriori, nous semble plutôt une bonne chose, mais aujourd'hui, elle est aussi taxée de misogyne, de rétrograde, notamment concernant donc, sa dernière partie qui traite de l'éducation des femmes. Est-ce que toi, tu pourrais brièvement nous décrire l'œuvre, en tout cas toi, comment tu la perçois, comment elle est organisée, et ce qui en fait pour toi une référence philosophique toujours pertinente, et qu'est-ce qui en serait un petit peu devenu obsolète?
2: Donc, en effet, il y a une base de misogynie qu'on retrouve dès le début et non pas à la fin, parce qu'en traitant de l'éducation, Rousseau, il part du tout début et de l'allaitement. Et puis une chose en entraînant une autre, s'il y a des guerres, c'est parce que les femmes n'allaitent pas leurs enfants, mais les placent en nourrice. L'idée de la matrice de la race, quoi. On passe la race, le patriotisme par le lait. Donc on revient toujours à la responsabilité féminine, le sexe faible, etc. L'Émile, c'est une œuvre très dense, dans laquelle on a à la fois presque de l'anthropologie. Rousseau, il nous propose une définition de ce qu'est l'humain, de ce que devrait être l'homme, de ce qu'est la femme, de ce que devrait être la femme. Moi, ce qui va me déplaire à ce moment-là, c'est qu'il va donc proposer une définition comme naturelle, et la normativité de la nature, c'est qu'on arrête, et notamment une définition naturelle de l'enfant, du nouveau-né, de l'enfant qui grandit, de l'adolescent. Il va proposer de manière assez concrète tout un tas de situations d'apprentissage pour Émile. On est vraiment dans l'expérience de pensée, ce qui est toujours intéressant et chouette en philosophie, de cette espèce de laboratoire infini qu'est l'imagination, de se dire on va penser Émile toute sa vie jusqu'au bout de son éducation, qui se termine d'ailleurs par une allégeance choisie au précepteur. Ce qui pose question quand on pense l'éducation comme un moyen d'arriver vers de l'autonomie, voire une émancipation. Émile, quand il s'émancipe, il choisit de dire « Oui, mais mon précepteur, c'est bien celui qui est le plus intéressant, intelligent et qui a raison surtout, donc je vais continuer à le suivre. Peut-être que là, il y aurait une faille. »
0: Peut-être que c'est là qu'on voit que Rousseau, il a pas fait ses enfants aussi.
2: Ouais, tout ça en fait une œuvre fondamentale. C'est une œuvre qui nous parle du rapport à la nature, du rapport à la propriété, du rapport à la reconduction, aux inégalités sociales, au langage. Énormément de sujets sont abordés dans l'Émile. Après, d'autres choses ont été écrites par la suite en pédagogie, mais ça reste une base et un fondement dont on se sert, qui est dépassé notamment en termes de connaissances scientifiques, mais dont le fondement, à savoir une espèce d'approche holistique, la pédagogie par le contexte, reste très intéressante et pertinente.
0: Et qu'est-ce qui, toi, peut-être, t'a intéressé qu'est-ce qui t'a fait choisir ce sujet d'études, en fait?
2: Moi, c'est le sujet de l'éducation. C'est ça que je voulais travailler, que je voulais traiter. Et peut-être même avant l'éducation, le sujet du statut politique de l'enfant, qui est bof, mobilisé en philosophie. Donc voilà, à travers l'éducation, on voit bien quel est ce statut et voilà la naturalisation d'une faiblesse qui serait incarnée dans l'enfance. Ouais, moi, je pense que ce qui m'intéressait, c'était de faire comme le féminisme de troisième vague et pour l'enfance, quoi, essayer de définir économiquement, politiquement, juridiquement ce que sont les enfants. Et quand on le fait, c'est assez difficile parce qu'il n'y a aucune définition qui se croise, que ça dépend des contextes historiques et géographiques. Même sur le plan judiciaire, en France, un enfant, c'est un mineur de moins de 18 ans. Ou alors, est-ce qu'on parle de la majorité pour le travail qui est à 16 ans, de la majorité sexuelle qui est à 15 ans? On peut être jugé comme un adulte devant un tribunal à 13 ans. Et pour moi, toutes ces incohérences de définition sociale, culturelle, elles amenaient à essayer de réinterroger ce qu'était l'enfance, qui m'a amené à Rousseau.
0: En préparant cette émission, tu m'as également confié avoir changé d'avis depuis que toi tu es mère à ton tour sur certaines de tes positions concernant l'éducation, justement. Est-ce que tu peux me donner quelques exemples ?
2: Je pense que ça va se développer au fur et à mesure des années parce qu'elle est toute petite encore et que je ne dors pas encore. Je pense que j'avais une approche beaucoup plus radicale de l'enfance et que pour moi, toute forme d'éducation était une violence, toute forme d'éducation était une restriction des libertés et des potentialités de la personne enfant. Et en étant maman, j'ai bien réalisé la réalité matérielle du fait que cette petite personne a besoin de beaucoup de soins, a besoin de beaucoup d'aide. Donc après aujourd'hui, maintenant qu'elle a quelques mois, je vois bien que parfois elle n'a pas tant besoin d'aide qu'elle a besoin d'un milieu adapté et qu'il y a des choses qu'elle arrive à faire toute seule à partir du moment où elle a les outils nécessaires, mais qu'on est dans une société faite pour les personnes grandes en quelque sorte et qu'elle a accès à rien, faite pour les personnes qui ont une mobilité, une motricité fine et qu'elle a accès à rien. Et là on retrouve aussi les questions du validisme où tout est fait pour un modèle de personne particulier. Mais je me rends compte aussi qu'elle a besoin d'un cadre éducatif avec des limites et des noms, etc. Et que ça, c'est pas tant pour la formater à notre société, même si, bien sûr, c'est le cas, mais bon, j'ai fait un bébé dans une société donnée, il faut qu'elle puisse y survivre. Mais que pour lui permettre de gérer ses émotions, d'équilibrer avec un raisonnement, avec du langage, et que tout ça est nécessaire et que peut-être que c'est une violence, mais je n'imagine pas quelle personne adviendrait si on ne mettait pas ça en place. Voilà, c'est en cours d'évolution, tous ces raisonnements. Mais en tout cas, je vois la nécessité de l'éducation, la nécessité de l'adaptation du milieu à l'enfant.
0: Il y a une citation du sociologue Marcel Mauss que je trouve appropriée. C'est « L'éducation est l'opération par laquelle l'être social est surajouté en chacun de nous ». Voilà.
2: Ça suppose qu'il y a un être naturel déjà. Du coup, ça interroge. Parce que il y a de l'éducation chez les animaux déjà, qu'on considérait plus comme des êtres naturels. Et c'est se dire, si on n'éduquait pas quelqu'un, qu'est-ce que ce serait ? Et ça n'existe pas, un homme naturel. On est tous des humains sociaux, politiques. Un enfant qu'on n'éduque pas, c'est un enfant qui meurt.
0: C'est vrai.
2: Donc... voilà, je trouve que c'est intéressant, mais que encore une fois, Mauss, il réinterroge une dichotomie entre nature et culture qui aujourd'hui peut être dépassée, peut-être.
0: D'accord, donc je vais ouvrir mes bouquins. Non, c'est super intéressant. On va se faire une petite pause musicale avant d'enchaîner sur la deuxième partie de notre émission. Et on va écouter donc ton premier choix musical, Nina, c'est I Will Be Fine de Clary Brown. 1, 2, 3, 1, 2, 3, 4.

0: Donc c'était I Will Be Fine de Clary Brown. Donc dans son livre La domination adulte, l'oppression des mineurs, donc paru en 2015 de Yves Bonnardel, donc un livre que tu m'as conseillé comme référence. Il évoque les différentes luttes des mineurs dans le monde, notamment dès le XVIIIe siècle. Et il fait état d'une histoire presque complètement oubliée, si ce n'est complètement occultée, avec donc le récit de nombreuses grèves d'écoliers, en fait, dès l'arrivée de l'école, de collectifs de soutien aux fugueurs et fugueuses, de nombreux collectifs de jeunes qui souhaitaient s'organiser de manière autonome. Il parle, entre autres, parce que c'est aussi un livre très dense. Donc, le collectif du Wandervogel, j'espère que je ne le prononce pas trop mal, mais en gros, en allemand, ça veut dire l'oiseau migrateur. C'est un collectif qui organisait des voyages à pied dans toute l'Europe entre jeunes, quoi, sans adultes. Et donc, en 1914, ils étaient 45 000 membres en Allemagne, en Autriche, en Suisse, dans les pays scandinaves. Et oui, j'avais envie, juste pour vous donner le ton, de lire un tout petit morceau d'un de leurs tracts. « Camarades, nous sommes un dans la haine des institutions de cette vie et de ce temps. Nous demandons qui est responsable de cette vie, de ces institutions, de cette culture. Qui a sur la conscience ces états, ces écoles, ces églises, cette politique, cette presse et tant d'autres choses. Les adultes. » Et donc il évoque aussi le combat mené par ces jeunes pour subvenir donc eux-mêmes à leurs besoins. Et donc le sujet du travail des mineurs dans le monde, notamment donc, leur regroupement sous forme d'organisations, de syndicats, et qui donc, sont pour la plupart en, fait, en grand désaccord avec la Convention internationale des droits de l'enfant, et qui réclament donc, le droit au travail contre l'exploitation. Alors après, Yves Bonnardel, il précise bien que c'est dans un monde où en fait, le revenu universel n'existe pas, et que bon, travailler ça craint, et que c'est une position dominée, et que bon, voilà, s'il pouvait faire autrement, il le ferait, quoi. Mais bon, voilà, ça reste une revendication assez clivante de donner la possibilité aux enfants de travailler. Est-ce que toi, tu pourrais nous donner un petit peu ton avis de ceux qui, j'ai l'impression, avaient évolué à la lecture de Yves Bonnardel?
1: Oui, tout à fait, parce que c'est... De base, quand on lit la Convention des droits des enfants, moi j'étais plutôt d'accord d'office. Et c'est vrai que c'était un peu dénier une réalité matérielle, qu'il y a des milliers, des millions d'enfants qui travaillent aujourd'hui et que leur interdire le travail, ce n'est pas les empêcher de travailler, mais leur interdire d'avoir un contrat de travail, des protections, une régulation. On peut même imaginer une régulation spécifique au fait d'être des enfants. Ça me semble d'une hypocrisie terrible, d'ailleurs, parce qu'on consomme des produits qui, pour leur fabrication, ont supposé des enfants qui travaillent.
0: Mais on ne va pas de ça chez nous.
1: C'est ça. Et puis en fermant les yeux, parce que c'est une convention internationale, on pourrait dire soit qu'on l'applique très fortement, et dans ce cas, soit super, peut-être. Mais à l'heure actuelle, c'est juste qu'on favorise les situations où des enfants sont réduits à l'esclavage, ce qui est terrible. Et je pense que toutes les formes du travail qui sont interdites, de manière générale, ne disparaissent pas, mais sont simplement terriblement précarisées. Là, par ici, parmi les mineurs qui travaillent, il y a les mineurs qui sont réduits à l'état de prostitution. C'est un sujet qui est complètement occulté. Alors qu'en fait, si, quoi qu'il arrive, le travail du sexe était légalisé, ça permettrait de détecter ces jeunes femmes, ces jeunes filles, dans ces situations où elles peuvent être réduites en esclavage.
0: Ouais, complètement. Ouais. C'est super intéressant de faire le parallèle avec ça. Il fait aussi le parallèle avec les revendications féministes et le livre de Virginia Woolf, Une chambre à soi, qui parle du fait que voilà, pour pouvoir s'émanciper, il faut déjà un espace à soi pour réfléchir, pour se poser, et aussi un minimum de revenus, quoi. On va continuer par une petite lecture, toujours de La domination adulte de Yves Bonnardel. Les parents, après des années de propagande les désignant comme responsables du comportement de leurs enfants dans la société, sont désormais assujettis par la loi qui les oblige à être des agents de contrôle social, prévenant tout écart de conduite de leurs bambins, faute de quoi ils en deviennent les complices. C'est à eux qu'on demande des comptes lorsque l'adulte est troublé. De fait, les parents s'arrogent quasi systématiquement le droit de s'immiscer dans les relations que nouent leurs enfants avec d'autres personnes. Ne fais pas de bruit, ne touche pas, laisse tranquille le monsieur, dis merci à la dame, comme si ces personnes ne pouvaient pas intervenir elles-mêmes pour signifier le cas échéant ce qu'elles veulent. Les enfants ne respectent pas spontanément les codes sociaux qu'il faut donc leur inculquer et les parents, universellement tenus responsables de ce que fait leur progéniture, préfèrent prévenir toute réaction d'hostilité à leurs propres encontres en intervenant comme des forces de l'ordre. On adresse ainsi le même message aux enfants et aux adultes. Ils n'ont pas à développer de relations indépendantes. Les parents qui s'interposent dans ce qui se noue entre adultes et enfants ancrent ainsi l'idée que des enfants qui entrent de leur propre chef en relation avec nous doivent vraisemblablement nous déranger. Et parallèlement, que des enfants sur lesquels nous n'avons pas de droit, c'est-à-dire entre guillemets les enfants des autres, n'ont rien à faire dans notre vie. La leçon est non seulement méprisante pour les enfants, mais aboutit à verrouiller leur vie. Donc c'est un extrait que j'ai voulu, te soumettre, parce qu'il m'a paru assez intéressant en tant que maman, voilà, qui passe beaucoup de temps dans les aires de jeu, parce que c'est un phénomène que j'ai pas mal observé en fait, voilà, en étant tout simplement avec mon fils qui joue dans le bac à sable et un enfant qui vient me voir et qui me raconte. Voilà, tout ce qu'il veut. Et ça m'intéresse, en fait. Et je souris et je trouve ça un chouette moment. Et très vite, il y a la mère ou le père qui arrive et qui lui demande de s'éloigner de moi ou d'arrêter de me déranger. Alors que tout se passe bien. Je sais pas si tu...
1: Ouais, je trouve qu'il y a plein de dimensions là-dessus qui sont intéressantes. Ce passage-là, il me fait penser à quelque chose chez Rousseau. Justement, dans Les Mille, Rousseau explique que le précepteur, il a besoin d'avoir un contrôle total de toutes les personnes qu'Émile va rencontrer et de ce qu'ils vont lui dire. C'est dire que toute rencontre est formatrice et toute rencontre est éducative. Bon, ce qui est vrai, on le voit bien, nos petits, à chaque fois qu'ils ont une interaction sociale, il y a des connexions neuronales qui se font dans leur tête. Bon, ça passe au bout d'un moment, mais c'est vrai que c'est là qu'on apprend tous les codes sociaux. Donc tout ça est éducatif et ça pourrait être une justification pour vouloir le garder pour soi et ne pas le partager avec d'autres adultes. Le fait que... partir du principe que les enfants dérangent, je pense qu'on l'a en effet beaucoup... Je pense que c'est des gens qui ont intégré ou qui pensent que les enfants sont désagréables, inférieurs, dérangeants.
0: Okay. Il y a aussi ce truc de... c'est tes enfants, donc il faut les... C'est à toi de les gérer, quoi.
1: Oui, tout à fait. Mais par exemple, on n'attendrait pas ça dans une relation amicale. Si on est avec des amis au bar et qu'un de nos amis... parle aux gens de la table d'à côté, on va pas dire excusez-moi, il vous dérange.
0: Sauf s'il est... Ouais, est un petit peu trop sous, quoi. Donc, mais oui, effectivement, on prend pas cette liberté, oui, c'est clair.
1: Et c'est le sous-entendu que l'enfant est dérangeant, l'enfant est gênant, l'enfant est inférieur. Enfin, combien de personnes on entend dire moi, les enfants, j'aime pas trop, je suis pas trop à l'aise. C'est terrible. On a une des plus grandes sociétés françaises qui exclut les enfants de certains wagons de train.
0: De restaurants, oui.
1: C'est d'une violence symbolique, légale, absolument terrible. Et je pense qu'il y a une autre dimension dans ce rapport entre nos enfants et les autres adultes, c'est le fait de voir aussi les autres adultes comme potentiellement dangereux. Et ça, je pense qu'on est beaucoup à l'avoir, et que c'est une manière de créer un croque-mitaine et de ne pas se rendre compte que les adultes qui sont dangereux pour les enfants, c'est les adultes avec lesquels ils vivent. Parce que au square, avec quatre mamans et les gens qui promènent leur chien, etc., peut grosso modo rien se passer. Mais c'est quand même là, on va nous dire qu'il ne faut pas les lâcher une seconde, des yeux, etc. Alors qu'on sait bien que la sphère la plus criminogène de la société, c'est la maison.
0: On va continuer dans la violence symbolique avec un petit extrait de notre cher ancien Premier ministre.
2: Nous devons faire respecter l'autorité partout, dans les classes, dans les familles, dans les rues. Ce respect s'apprend à l'école, je le disais, mais ce respect passe aussi par les familles. Les violences de juillet dernier ont profondément marqué notre pays. Parmi les émeutiers, des très jeunes, très jeunes parfois, qui semblaient avoir déjà coupé les ponts avec notre société, qui ne respectent plus leurs parents, pour qui la violence semble un moyen comme un autre de tromper l'ennui. Dès le plus jeune âge, il faut en revenir à un principe clair. Tu casses, tu répares, tu salis, tu nettoies, tu défies l'autorité, on t'apprend à la respecter.
0: Donc c'était Gabriel Attal en janvier 2024 qui réagissait donc aux émeutes de juillet 2023, émeutes en réaction au meurtre du jeune Naël Merzouk qui donc n'avait que seulement 17 ans, abattu d'une balle en pleine tête à la suite d'un contrôle de police. Donc il y avait une autre autrice dont j'avais très envie de parler et que tu aimes beaucoup aussi, et qui donc elle aussi s'est interrogée sur le concept de responsabilité parentale. C'est la politologue Fatima Wassak avec son essai La puissance des mères. Donc Fatima Wassak, elle dénonce le fait que les jeunes des quartiers populaires sont pour le coup désenfantisés. Ils ne sont pas vus comme des enfants ou des mineurs, mais comme des animaux, des rats, des cafards, des nuisibles dont il faudrait se débarrasser ou alors qu'ils sont euphémisé avec le signe MNA. MNA, c'est mineur non accompagné. Parce que c'est plus facile de taper des MNA que des enfants. Donc pour Fatima Wassak, la responsabilité parentale, c'est une responsabilité qui peut donc nous grandir en tant que mère, mais qui nous oblige aussi, qui nous oblige à rompre en fait avec une politique de la parentalité qui instrumentalise notre rôle à des fins de reproduction du système de hiérarchisation des individus selon leur classe, leur genre et leur race. Donc elle s'adresse aux familles, en priori aux familles d'origine immigrée, afin qu'elles soient un lieu de ressources et notamment un réseau d'entraide contre l'autorité qui domine voilà, toujours plus les parents minoritaires. Mais elle s'adresse aussi plus globalement aux mères et elle leur conseille de prioriser avant tout leurs aspirations et celles de leurs enfants. Donc Nina, est-ce que ça ne serait pas là un moyen de bousculer la domination agiste et sexiste, prioriser nos aspirations de mère et celles de nos enfants?
1: Alors, ce qui permettrait de faire exploser tous les systèmes de domination dans lesquels on vit, c'est les enfants. Enfin, mais ça, c'est chez Deleuze, on le retrouve, la force révolutionnaire intrinsèque aux enfants, elle est incroyable parce que c'est pour ça qu'ils nous demandent tout le temps les pourquoi et les comment. Mmh. Et on se dit, aucune raison, c'est comme ça, c'est juste injuste.
3: C'est comme ça,
1: et eux, ils n'acceptent pas que c'est comme ça. Et ce qu'on retrouve chez les adolescents aussi, la force politique des adolescentes et des adolescents, elle est incroyable. Et il faut qu'on la respecte absolument et qu'on arrête de la dénigrer. Et puis qu'on les suive, en fait, parce que c'est... C'est très fort. Et un extrait de Tract, je ne sais plus lequel, en disant « Vous ne pouvez que nous aimer car nous sommes le futur. Nous sommes la justice et nous sommes le... Ouais. » Fatima Wassak, oui, ça semble merveilleux d'arrêter de se plier en huit et de pousser les murs de la société pour pouvoir exister, nous, en respectant notre intégrité de mère et faire respecter nos enfants et leur intégrité de personne et leurs aspirations, leurs souhaits. La difficulté, c'est que la réponse, elle est d'une violence extrême et que les enfants sont tués, en fait, par la police.
0: Dans les quartiers populaires, oui, notamment.
1: Donc,
0: En premier lieu.
1: Tout à fait. Et c'est une force incroyable et c'est un arbitrage de chaque instant. Et bah, oui, je sais que moi, ma gamine blanche dans des quartiers favorisés, c'est pas ce genre de choses. Au pire...
0: Peut-être être en garde à vue.
1: Violemment réprimandée, ouais. Voilà, mais c'est pas les mêmes enjeux du tout. Donc il y a une force incroyable dans ces prises de position. Je pense que ça rentre aussi pas mal dans... J'ai l'impression qu'on entend déjà ça dans les discours présidentiels, la question de la responsabilisation. Il faut responsabiliser les gens, il faut arrêter de les materner... C'est une rengaine qu'on entend pas mal et ça ramène à il faut responsabiliser les parents des jeunes des quartiers populaires qui ne font pas bien leur travail de parents parce qu'ils ne les préparent pas bien à la société. Ce qu'on entend chez Attal, apparemment, ils n'ont pas appris que quand on casse, on répare et que quand on salit, on nettoie.
0: Oui, parce qu'on se doute que Gabriel Attal a
1: beaucoup nettoyé.
0: Et c'est de quoi il parle. Oui.
1: Et donc... Ce terme de responsabilité, je pense qu'on va l'entendre à toutes les sauces dans l'année à venir et qu'on est à ce niveau-là dans la responsabilité d'enseigner comment on se plie en huit, comment on vit dans une société violente, comment on maintient une société violente et comment on est une bonne victime aussi, en quelque sorte. Sans donc parler de la responsabilité étatique de garantir à chacun et chacune des conditions de vie dignes. Et donc on pourrait retourner à nouveau et dire qu'en effet, Fatima Ouassak, elle met en avant la responsabilité individuelle et la responsabilité maternelle de faire éclater ce qui ne va pas au risque de se perdre, au risque de perdre son gamin pour...
0: Pour ce qui est juste.
1: Oui, tout à fait.
0: C'est pour ça que son message, il est super beau et fort. Et à souligner qu'elle a monté l'association Front de Mer. Il y a une antenne donc à Bagnolet, à Rennes et à Strasbourg, donc qui est une association un collectif de mamans en fait qui habitent dans des quartiers populaires et qui essayent de lutter en gros contre toutes les formes de répression qu'elles vivent et que vivent leurs enfants. Pour conclure cet entretien, j'aimerais aborder avec toi le sujet de l'inceste et le lien que tu as fait dans ton mémoire avec ce qu'on nomme la violence éducative ordinaire. Est-ce que tu pourrais tenter de nous expliquer le basculement qui peut se jouer entre les deux ?
1: Ouais, et tu me fais signe si je suis trop longue. Pour moi, l'inceste, c'est une violence éducative ordinaire. L'idée que j'essaie d'avancer, c'est que l'inceste, il est normatif et il est même normal dans notre société. Souvent, notamment dans les représentations médiatiques, encore une fois, on crée des croque-mitaines en disant qu'il y a un fait exceptionnel qui a eu lieu, alors que ce n'est pas exceptionnel du tout, on a des données statistiques. Si ce n'est pas exceptionnel, c'est donc que c'est normal, c'est que ça fait partie d'un système donné. Ce système donné, c'est celui qui fait de nous soit des hommes qui performent la violence et la propriété de ce qui les entoure, soit des femmes qui se plient en huit, anticipent les besoins des autres et parlent pas trop fort, etc. Et que pour apprendre à faire ça, on l'apprend dans la violence qu'on observe, qu'on subit, qu'on reproduit, qu'on inverse, qu'on essaye de désamorcer. Et en ça, pour moi, l'inceste qui est pas simplement de la violence sexuelle, c'est la sexualisation de certains rapports filiaux, c'est de la mort, en fait. C'est un meurtre symbolique, un viol, c'est une manière de comprendre que ça peut aller plus loin et que personne d'autre n'aidera, parce que s'il y a eu viol et qu'il n'y a pas eu d'aide, peut y avoir meurtre et il n'y aura pas aide. C'est vraiment une manière d'asseoir sa domination sur la personne en lui disant « je peux te tuer quand je veux ». Ce qu'on retrouve dans des formes de violences différentes, c'est des réalités différentes tout de même, des personnes qui subissent des viols pendant des années avec des actes de barbarie, des personnes qui ont subi un climat sexualisant dans la famille. Dans tous les cas, ça prouve que l'enfant est faible, l'adulte est fort, l'homme est fort, est violent, et que c'est comme ça que ça marche et qu'il n'y a pas le choix. Et que
0: personne
1: ne viendra t'aider, et c'est comme ça, et puis c'est tout. Et c'est ça qui fait de nous les adultes que nous sommes aujourd'hui. Et c'est parce que nous vivons dans un système patriarcal que c'est possible. Parce que là, tout de suite, c'est négatif, je te vois froncer les sourcils. Mais si on vivait dans un système qui ne serait pas patriarcal, il n'y aurait plus d'inceste. C'est une manière de le voir aussi comme ça. En fait, c'est possible parce que les enfants sont soumis à un pouvoir presque de propriété des parents, sont enfermés dans une maison dans laquelle il n'y a pas d'autres adultes qui rentrent de manière générale, ou à l'école où ils sont 40 face à un adulte dont un sur trois est en burn-out et qui n'ont pas à cœur le respect de l'intégrité de l'enfant et l'interrogation, et puis ce qui se passe chez les gens, c'est chez les gens, et on élève ses enfants comme on veut, etc. Mais c'est des choses qui peuvent changer, qui sont amenées à changer. Moi, c'est ça qui m'intéresse dans l'enfance, c'est que l'enfance est radicale. C'est comme ça que les choses vont changer avec les enfants.
0: On rappelle quand même les chiffres. Donc, d'après le rapport de la Civise, 160 000 enfants sont victimes d'agressions sexuelles chaque année. Par ailleurs, un enfant meurt tous les 5 jours dans son environnement familial sous l'effet de ces violences sexuelles. La commission alerte également sur la grande vulnérabilité des jeunes en situation de handicap. Le pic de violence sexuelle chez les filles est atteint entre 10 et 15 ans. Il décroît ensuite. Pour les garçons, il est à 6 ans. Avant 6 ans, les violences sexuelles sont infligées par un membre de la famille dans 70% des cas. À 96%, les agresseurs sont des hommes et à 94% des proches. 70% des plaintes sont classées sans suite. On va peut-être donner le nom de quelques associations qui peuvent venir en soutien, donner des pistes aux personnes qui en auraient besoin. Donc il y a le planning familial de Caen, le collectif Enfantiste 14 et le CAIP, j'espère que je le prononce bien. Donc c'est le collectif d'aide internationale inceste et pédocriminalité.
1: C'est un collectif de pères et danses qui propose des groupes de parole, parce que je travaille l'inceste point de vue situé parce que j'en ai subi. Et c'est des choses qui, moi je trouve, sont hyper empouvoirantes, les groupes de parole. Après chacun trouve son aide là où il ou elle peut. On dit aussi qu'on a des structures publiques qui la plupart du temps, parfois, fonctionne bien et accueille et accompagne. Et puis les chiffres que tu as donnés, ils sont terribles et sous-estimés.
0: En plus. Ouais. Un énorme merci à toi, Nina, d'avoir participé à cette émission. C'est maintenant la fin. Énorme merci aussi à Antoine, encore une fois, à la technique. Et un énorme bisou à ma maman qui, je l'espère, aura réussi à écouter toute cette émission jusqu'au bout. Prenez soin de vous et on se quitte sur Breaking the Wall de Pink Floyd.

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Bonjour, bonjour, très heureux de vous retrouver sur Station B en cette rentrée 2026. L'inopiné, c'est maintenant en musique avec une rentrée en festival dans la Manche. Le festival Les Archants de Jazz à l'honneur aujourd'hui et en septembre dernier, en septembre 2025, Les Archants de Jazz à Port-Bail-sur-Mer, ça s'était terminé comme ça.

Bravo de prendre des risques. C'était en septembre 2025 pour Bail-sur-Mer et le 29 août dernier, 2026, à Barneville-Carteret, les Archants de Jazz ont commencé comme ça.

0: septembre, 18, 19 et 20 septembre. Mais d'ores et déjà, les réservations pour la dizaine de concerts des Jarches sont ouvertes sur le site de l'Office de tourisme de Port-Bail-sur-Mer. Les places sont comptées. On va en parler avec deux membres de l'organisation de ce festival, Thierry Larocque pour la programmation, mais d'abord Jean-Luc Barbet, président de l'association qui organise ce jeune et très beau festival. Jean-Luc Barbet, bonjour.
1: Bonjour à vous.
0: Alors, vous ne nous accueillez pas à Port-Bail, mais juste à côté, Barneville-Carteret. Mais c'est à Port-Bail qu'a lieu le festival Les Arches en Jazz.
1: Le festival a en effet bien lieu à Port-Bail. Cette année, pour la première fois, nous avons décidé de faire une déambulation musicale festive à Carteret. Ceci pour montrer aussi à nos nombreux mécènes, il y en a à Carteret, que nous pouvions les remercier dans une certaine mesure.
0: C'est un jeune festival.
1: Nous en sommes à la 6e édition, donc c'est un assez jeune festival.
0: J'ai envie de le dire dès maintenant, c'est pas un festival qui est cher.
1: Non, les places sont soit gratuites, donc c'est vraiment pas cher, soit à 12 euros. Donc c'est effectivement très accessible. Nous nous sommes surtout ennuyés par la limitation de notre jauge, puisque nous avons une salle qui ne peut contenir que 130 spectateurs.
0: Oui, mais vous avez plusieurs salles pour les Arches en Jazz.
1: Alors, on a plusieurs salles, mais la salle principale ne contient que 130 personnes. Sinon, nous allons à l'église, la chapelle de Denville-Plage, où il n'y a guère plus de place.
0: Donc c'est vite plein. Est-ce que là, c'est déjà plein ou pas?
1: Alors non, les locations viennent de commencer, donc il est encore trop tôt pour le dire. Mais les deux précédentes années, nous avons fait le plein.
0: Et j'ai envie de dire, alors les Arches en Jazz, j'aime bien expliquer pourquoi vous vous appelez comme ça en fait. Alors, c'est pas parce que c'est difficile à prononcer, les Arches en Jazz, mais parce qu'il y a les Arches de Port-Bail, quoi.
1: Voilà, il y a le célèbre pont des 13 Arches de Port-Bail qui donne son cachet à notre petite station balnéaire. Donc c'était un clin d'œil avec un magnifique point de vue, église Notre-Dame qui n'est plus sacralisée, où il y a des expositions et des concerts, mais elle est en travaux actuellement. Et donc le Havre adjacent.
0: Vous êtes jeune président, en fait, c'est la première année que vous êtes président.
1: Oui, c'est la première année que je suis président. Auparavant, il s'agissait de deux coprésidentes qui ont souhaité arrêter pour de diverses raisons.
0: J'ai envie, mais alors pas forcément citer tout le monde, mais qui vous êtes en fait, vous qui organisez, qui avez décidé de créer ce festival Les Arches en Jazz, alors qu'il y en a d'autres ailleurs. Il y a bien sûr Coutances, il y a eu Jazz en Baie, il y a d'autres festivals. Vous vous êtes dit, faut proposer du jazz de très bon niveau, de grande qualité, pendant quelques jours en septembre à Port-Bail.
1: Donc il y avait François Rousseau qui était maire de Port-Bail, son frère Yves Rousseau, contrebassiste connu dans le milieu du jazz, et aussi Sébastien Danchin, qui est biographe, programmateur, bien introduit dans le milieu, et André Caillot, qui a travaillé au ministère de la Culture, toutes ces personnes ayant des attaches à Denville.
0: Et ce n'est pas des jeunes de 20-25 ans?
1: Non, ce ne sont pas des jeunes de 20-25 ans qui sont les bienvenus dans l'association.
0: Et la programmation, alors, est-ce que c'est, je veux dire, poser la question de manière assez directe, c'est simple ou c'est compliqué proposer toujours une programmation à la fois exigeante, grand public, renouvelée pour la 6e année?
1: Alors c'est simple et compliqué. Nous tenons à proposer un jazz accessible, mais néanmoins de qualité. Une petite incursion du côté des musiques du monde, qui sont très, très voisines du jazz, et éventuellement des musiciens régionaux, au sens large du terme. Donc tout ceci nous amène à faire une sélection dans notre programmation, et aussi des femmes.
0: Dans la programmation?
1: Dans la programmation.
0: Ah, c'est important, ça.
1: Oui, c'est important. Et en plus, c'est demandé aussi par les autorités de tutelle pour les financements. Mais nous sommes tout à fait d'accord sur le fait d'inviter des musiciennes, car elles sont nombreuses et de qualité.
0: Il y en avait une qui cochait plusieurs cases l'année dernière, parce qu'elle est normande, maintenant elle est à Paris, c'est une femme, c'est Ludivine Sambour, par exemple, c'était un très bon exemple.
1: Oui, mais aussi Céline Bonassina, qui est venue également l'an dernier. Tout à fait.
0: Il y a les musiciens qui arrivent?
1: Eh oui, les musiciens arrivent pour débuter normalement vers 17h, donc nous allons les mettre en place.

0: Ça, c'était le coup d'envoi il y a quelques jours du festival Les Arches en Jazz. C'était à Barneville-Carteret avec cette musique totalement inédite puisque c'est un tout nouveau groupe qui s'appelle Poisson Poussière, emmené par Martin Daguerre, qui est local, qui est de Coutances, dont on retrouvera des photos sur le site lastationb.fr, rubrique L'Inopiné. On continue avec Jean-Luc Barbet, le président de l'association qui organise le festival Les Arches en Jazz à Port-Bail, week-end 18, 19 et 20 septembre.
1: Vous êtes donc habitant de Port-Bail, vous êtes là toute l'année. On peut dire qu'il y a le festival en septembre, mais il y a d'autres activités le reste de l'année pour qu'il y ait un peu de jazz un peu tout le temps.
2: Alors, nous organisons un concert d'hiver vers le mois de mars, en général. Et puis aussi, nous nous impliquons dans le milieu scolaire. Ainsi, cette année, le groupe Edemzi, qui se produira à la chapelle de Denville le samedi à 17h, fera également un concert destiné aux écoles primaires de Port-Bail et Denville. D'autre part, nous organiserons une intervention du chanteur-pianiste Mathieu Boré à l'école de Port-Bail. Donc il va faire tout un travail avec un concert de restitution. Et il y aura également un jumelage résidence au collège de Port-Bail avec la compagnie Ne dites pas non, vous avez souri, compagnie de Caen de Simon Deslandes.
1: Et ça, c'est autour du festival.
2: Autour du festival, avec l'association Jazz et Musique en Cotentin.
1: Oui, parce qu'il y a la tête de proue, le festival, les Arches en Jazz, et puis il y a d'autres. Mais ça, vous y tenez, alors. C'est pas que pour les tutelles que vous faites ça. Parce que
2: non,
1: vous y...
2: pas du tout.
1: Non, mais voilà.
2: Non, pas du tout. Ça, c'est quelque chose... On trouve que ça donne sens à notre festival de faire un travail en amont qui implique les scolaires et qui les aidera peut-être à découvrir le jazz et à impliquer leurs parents aussi.
1: Vous en êtes à votre sixième édition, mais c'est extraordinaire en fait, c'est naissant, c'est un festival qui naît comme ça, c'est beau. Hein ?
2: Oui, j'avoue que c'est vraiment beau et nous avons à cœur de le pérenniser, vraiment.
1: Oui. On va voir la programmation, alors vous avez un camarade qui peut peut-être nous détailler la programmation.
2: Il va arriver, donc Thierry Larocque, qui est dans notre équipe de programmation.
1: Thierry Larocque, bonjour.
3: Bonjour.
1: Vous avez les yeux plongés dans votre programmation alors que ouais. Vous la connaissez par cœur, non ?
3: Ben, en fait, c'est les noms. J'ai du mal avec les noms, je mélange les noms.
1: On va rappeler d'abord que c'est, ça commence un peu le jeudi soir, c'est le vendredi alors, soir, le jeudi, c'est le samedi ouais. Et un peu le dimanche midi. Voilà.
3: Le jeudi soir, on commence avec un film documentaire qui se déroulera à l'Allée du Puy, au cinéma de l'Allée du Puy.
1: Ah oui, tout n'est pas à Port-Bail alors.
3: Non. On n'a pas de cinéma à Port-Bail, donc ça se passera à l'Allée du Puy.

0: Chet Baker, Let's Get Lost. C'est la bande originale du film que vous pourrez voir le jeudi 17 septembre au cinéma Le Rialto à La Haye dans la Manche. Film accompagné d'une conférence de Sébastien Danchin dans le cadre du festival Les Arches en Jazz, 6e édition. Ça se passe principalement à Port-Baye et on continue de voir la programmation sur Station B avec Thierry Larocque, membre de la programmation de ce festival.
1: Et puis on a choisi, ce qui ne se faisait pas avant, on a choisi de faire deux plateaux le même soir, le vendredi soir et le samedi soir.
2: Deux concerts pour le prix d'un.
1: Voilà, en gros, c'est ça. Il y aura la salle Émile Jeanne qui se trouve à Saint-Laudorville. Il y aura aussi la petite chapelle de Denville. Le dimanche, on devait faire ça devant la vieille église de Port-Baye, mais ça ne sera pas possible cette année.
3: Monsieur, on va le faire quand même.
2: On va le faire quand même. Monsieur le Président, on va le faire quand même.
4: Oui,
2: en extérieur.
4: Mais oui, a priori, on a l'autorisation de la municipalité pour le faire en extérieur. Toujours devant l'église Notre-Dame, près du pont des 13 arches.
2: Ah, ça c'est un scoop. Avec les arches qu'on voit à gauche, l'église derrière, et puis vous la prenez alors.
1: Donc, j'apprends.
2: je prends neuf. Bon, on rentre dans la prog. Le président disait, il y a des musiciens régionaux, normands, il y a des femmes, et il y a du haut niveau. Moi, j'appelle ça comme ça.
1: Moi, je pense qu'on a un niveau qui correspond déjà à des festivals comme Jazz sous les pommiers. Hein. D'ailleurs, il y a des musiciens qui ont joué à Jazz sous les pommiers qui viennent chez
2: qui
1: nous.
2: Qui est un festival ami, complètement ami.
1: Ah, complètement.
2: C'est le grand frère.
1: Oui, exactement. Exactement. On veut qu'il y ait autant de musiciennes que de musiciens.
2: La parité.
1: On essaye. Voilà.
2: Et là, vous y arrivez. Annette Benville, par exemple.
1: Alors, le vendredi après-midi... Ça s'appelle Olive et les Baronnes.
2: Ouais, il y a Annette Benville.
1: Voilà.
4: Oui, qui vont nous faire une prestation dont on ignore le contenu. Elles avaient carte blanche, une prestation rien que pour nous.
2: C'est à 17h le vendredi.

0: Après, vendredi soir.
1: Alors, on aura le trio Armen avec Clémence Godin qui est contrebassiste. On aura Mathias Lévy au violon et Rémi Ciotto qui sera au saxophone. Ensuite, on aura deuxième concert avec Daniel Zimmermann, quartet. Donc il y aura Daniel Zimmermann au trombone, on aura Pierre Durand à la guitare, Élise Blanchard à la basse et Julien Charlet à la batterie.
0: Mais effectivement, on est là sur la crème du jazz français, au moins quoi.
1: Bah oui.
0: Et il reste là en plus notre ami Daniel Zimmermann, il joue le lendemain, le samedi.
1: Alors le samedi, à la chapelle de Denville, là, ça s'appelle Deux souffleurs sur un fil, avec Daniel Zimmermann aussi. Et on aura Eric Seva, saxophone baryton.
0: On enchaîne 17h, 20h30.
1: Alors 17h, toujours à la chapelle de Denville, on aura Edemzi.
0: Voilà. Et là, c'est ce que vous appelez musique du monde, en fait, c'est ça?
1: Ce sera la musique du monde.
0: Musique du monde, ouais. Ouais. Magnifique.
1: À 20h30, on repartira à la salle Émile Jeanne, à Saint-Laudorville, où on recevra Morfin et Ziad. Et ensuite, on finira avec Elle.
0: Et là, je connais, je peux vous dire. Ouais. Il y a Sandra Nkake.
1: Exactement.
0: Là, c'est une vedette de la chanson.
1: Chant, guitare.
0: Ouais, soul, etc.
1: Voilà.

0: La chanteuse Sandra Nkake, que vous aurez la chance d'entendre le samedi 19 septembre prochain à Port-Bail-sur-Mer, dans la Manche, dans le cadre du festival Les Arches en Jazz. Sandra Nkake qui se produira à 20h30 avec une formation qui porte le titre L, des reprises, des chansons écrites par des femmes, donc pas la chanson qu'on vient d'entendre, bien sûr, signée Georges Brassens. Suite et fin du détail de la programmation des Arches en Jazz, 18, 19 et 20 septembre à Port-Bail-sur-Mer. Nous sommes avec Jean-Luc Barbet, le président de l'association qui organisait, Thierry Larocque, l'un des autres organisateurs. Et puis ça se termine, je ne vais pas dire en fanfare ou en apothéose ou je ne sais quoi, le dimanche à midi, voilà, à l'extérieur. Maintenant on a l'information.
1: Et là c'est notre concert gratuit. Midi, midi.
2: Avec dégustation, mais payante cette fois, d'huîtres et de vin blanc.
0: Qu'on consomme avec modération, bien sûr.
1: Et là, on va recevoir Papa Noche, balle.
0: Ah oui, c'est un bal, on termine en balle. Voilà. Pas en fanfare.
1: Je crois qu'ils font un peu les deux. C'est un peu fanfare, un peu balle.
0: Voilà. Messieurs, on fait du pratique parce que, effectivement, votre festival, 6e édition, il n'est pas encore trop connu. Il ne faut peut-être pas qu'il soit trop connu, j'en sais rien, parce que vous avez des jauges limitées. Mais on réserve. C'est mieux de réserver, c'est indispensable.
2: La réservation se fait d'ores et déjà à l'office de tourisme de Port-Bail. Il y a un lien sur le site Les Arches en Jazz, directement vers l'office de tourisme, et on peut réserver ses places.
0: Est-ce qu'on peut terminer en disant d'un mot de vos bénévoles? Parce que il y en a beaucoup, en fait. Hein. Ça ne peut pas se faire sans eux. On voit des gens, plein de gens, en fait, à Port-Bail pendant ces 3 jours-là. Oui.
2: Là, nous sommes maintenant une équipe d'une 40aine de bénévoles. Parce que, bien sûr, il y a le côté restauration, la distribution des flyers, la gestion des voyages et toute la logistique. Il y a besoin de beaucoup de bénévoles. Donc là, nous en avons actuellement une 40aine et je pense que nous en aurons encore plus.
0: Merci à tous les deux. Je sais pas si je termine par le reproche qu'on vous fait parfois, c'est des Parisiens qui font un festival à Port-Bail, mais c'est pas vrai ça.
2: Là, c'est un spectacle vraiment local. Il a été initié par des gens qui ont des attaches sur la commune de Port-Bail-sur-Mer. Oui. Et vraiment, toute l'équipe, nous sommes des Port-Baillais. On a voulu le placer la deuxième quinzaine de septembre pour que ce soit un festival destiné aux gens de la région de Port-Bail. Les touristes sont bien entendu les bienvenus, mais nous voulions vraiment ne pas faire concurrence avec les très nombreux festivals estivaux. Nous souhaitons vraiment voir de plus en plus des têtes de Port-Bail.
0: Merci à tous les deux. Vous êtes dans les starting blocks, ça va le faire?
1: Oui, ça va le faire, oui. Pas de soucis.
0: À bientôt.
2: À bientôt, et merci d'être venu.

Daniel Zimmermann Quartet. Ça, c'était Le mieux et le bien, c'est le titre de ce morceau. Je donne la composition quand même du Daniel Zimmermann Quartet qui jouera aux Arches en Jazz à Port-Bail. Il y a à la guitare Pierre Durand, à la basse Élise Blanchard et à la batterie Julien Charlet. Ce sont trois, quatre avec Daniel Zimmermann, des plus grands musiciens de jazz en France. Et ils seront programmé donc au cœur du festival Les Arches en Jazz le vendredi 18 septembre prochain. Les réservations sont ouvertes, il faut aller vite hein, parce qu'il y a peu de place pour ce très beau festival. Vous allez sur le site internet des Arches en Jazz et puis après vous allez réserver à l'office de tourisme de Port-Bail-sur-Mer. C'était l'Inopiné, merci Rémi beaucoup pour cette émission Les Arches en Jazz. Tous les liens sur lastationb.fr avec des photos, avec des liens, des photos y compris de ce qui s'est passé pour le coup d'envoi fin août avec Martin Daguerre. Vous voyez, c'est tout à fait formidable. Je vous dis à bientôt. Bonne rentrée sur Station B.

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0: Salut les copines.
1: On a été cintrés de la parole.
0: On est de retour un mois après, vous vous rendez compte. Ah la vache. Que le temps passe.
2: J'ai le temps de descendre à pied et de remonter.
0: Purée.
1: Et même pas le temps de chier une colombe.
0: Oh là là, gueule. C'était extraordinaire cette histoire.
1: Ouais.
0: Belle.
2: Heureux.
0: Heureux à toi, comment tu vas mon chéri?
2: Ouais, bah on va se faire
0: une belle acquisition, la partie One, qui était assez magnifique et extraordinaire.
2: Ah ouais, ouais.
0: Puisse souvenir que la partie 2 soit au même accalmé, partie.
2: Ouais.
1: Ça devrait, je pense.
0: Ça devrait être bien. Ouais. Je le sens bien déjà.
2: Ouais.
0: Déjà la première.
1: Bah déjà.
0: Out.
1: Ouais.
0: On commence la fumette.
1: Voilà, avec Tonton Chaksou, la batterie. Groupe avec le bassiste de Manzer, Flo, quand même. Et puis, glisser dans la playlist, pourquoi? Moi, je dirais, et je serais un peu David Bruno, meilleur album de l'année. Voilà. Völierstoff avec son premier album qui s'intitule, je ne vais pas mal prononcer, j'espère, Palindrome. Et qui est sorti sur Bad Cave Prods, en 2022. Et le groupe s'est fondé en 2003, je crois, si je ne fais pas erreur. Et le morceau que nous allons vous diffuser s'appelle None of Us Will Be Back.
0: Yes.
1: Un morceau ayant pour thème la résistance et une résistante, justement. Et il y aurait tant à dire.
0: Malheureusement, on est encore dans le bref du sujet. Là.
1: Voilà. Allez, on se fait plaisir.
0: Oh bah toujours.
1: Avec The Last Oath. C'est parti.
0: Et avec les mains.

0: Et c'était The Last Oath,
1: voilà.
0: Avec None of Us Will Be Back. Eh ben, ouais, ça fait du bien de plonger dans ces atmosphères post-punk, dark, goth, Jensen Fourni, hein, mine de rien. Hein, et puis, très intéressant à écouter. Et puis, perso, ben, moi, ça a été, c'est un de mes coups de cœur de l'année, peut-être même le meilleur. Comme quoi. Hein.
1: Très rafraîchissant.
0: Ouais. Et puis félicitations pour un tel album, parce que c'est vrai que ce Palin Syndrome est, c'est une réussite, hein, personnellement. On va se diriger en Allemagne avec un groupe qu'on a diffusé très très récemment, mais grâce au soutien et à l'aide de Johannes du label allemand Destruction Records, qui a bien voulu nous envoyer un morceau comme à l'accoutumée. Sphinx, c'est lui dont il s'agit. Le groupe donc a sorti tout récemment un nouveau mini LP. C'était le 27 décembre, donc c'est tout frais. Il s'intitule tout simplement ce mini LP Aggression. On va se diffuser le morceau éponyme Aggression. C'est donc sorti sur le label Diabolical Might Records en 2022, donc en LP CD, en mini LP CD pardon, et c'est sorti sur Destruction Records en 2022 aussi.

Récemment, donc en format cassette. Allez, direction l'Allemagne avec le groupe Sphinx.

0: Et c'était le groupe Sphinx avec le morceau Aggressions, le speed metal dans sa splendeur. Voilà, hein, ça, pas besoin d'en ajouter plus.
1: Très bien, c'est fait.
0: Ah ben ça fait le taf, hein. Et puis voilà, ça dépote. Voilà, bien qu'on aime. Petit morceau, comment, supposé par
1: petit,
0: Bruno.
1: Petit.
0: Si je te dis groupe anglais, Franck...
1: Ouais, il y en a un wagon, mais bon, voilà.
0: Le nom va peut-être te dire quelque chose. Witchfinder General.
1: Alors, non.
0: Ça te parle?
1: Non, franchement, en plus, non.
0: Alors, Witchfinder General.
1: C'est vraiment... c'est un ovni pour moi.
0: Ouais.
1: Donc après, j'ai regardé, j'ai voté.
0: 1979. Ouais.
1: Bien sûr, malheureusement, c'est spité.
0: Mais, oui, en 84, et ça a repris en 2006 pour respiter deux ans plus
1: après,
0: tard. Hein.
1: Ouais,
0: bon. Alors, bah justement, ça va être l'occasion de se plonger
1: se replonger dedans.
0: Bon, je te dirais que moi, les pochettes de leurs deux premiers albums, oui. Je dis oui, hein, j'adore. Voilà. Bon, je dis ça, je dis rien. Hein, après. Donc, ce Invisible Hate, le morceau choisi, est issu de leur premier album, Death Penalty, et c'est sorti sur Heavy Metal Records en 1982.
1: Donc, quand il y a un moment comme ça où il te dit les premières pochettes, je dis oui.
0: Oui.
1: Effectivement, tu comprends pourquoi.
0: Deuxième album aussi est bien.
1: Ouais. tu comprends pourquoi la diffusion en France, je pense qu'elle a été assez.
0: Limitée.
1: Limited.
0: Oh.
1: Ah, mais ça, ça veut son poseau d'or, chérie.
0: Mais non, c'est bien, c'est éducatif.
1: franchement, je dis oui.
0: Oui, bon, bah, allez. Bah, on diffuse.
1: Je dis oui.
0: Donc, on diffuse. Allez. Donc on dit oui.
1: Ah, oui.
0: À Witchfinder General.
1: Yes.
0: Donc oui à la direction oui, Angleterre bien. Et oui à ce morceau.
1: J'en voilà. Le deuxième aussi.
0: Ouais.
1: Ouais.
0: Bon, on valide.
1: Et puis ils sont plus nombreux en plus.
0: Voilà. Bon, ben bah, le boss, on y va.
1: C'est la cour des miracles.
0: on y va.
1: C'est la vraie cour des miracles.
0: On part tout de suite. Ouais. Allez, direction l'Angleterre.
1: J'aime bien les Anglais quand ils sont comme ça.
0: Ah, oui,
1: c'est cochon, tout, cochonne.
0: C'est sympa.
1: Sympathique.
0: Ouais.

0: Et on valide, hein. Justement, on était la New Wave British Heavy Metal. Hein.
1: Oui, c'était la discussion.
0: On en a énuméré quelques-uns, mais on en a oublié un paquet.
1: Non,
0: hein,
1: voilà. À l'époque, c'était une apogée. C'était vraiment.
0: Faudra qu'on creuse.
1: Ouais, ça hein. peut être sympa de.
0: Dans les plus obscurs encore, hein, parce que bon, on dira pas quand même que Witchfinder General était obscur, mais voilà, ça fait des groupes qui
1: non, mais c'est. Ouais, c'est pas. Musicalement, il y a beaucoup plus obscur, ça c'est certain.
0: Oui.
1: Mais c'est l'univers qui dégage.
0: Oui.
1: Parce que effectivement, quand tu regardes les albums, c'est d'autres musiques. C'est, bon, excusez-moi, je reviens toujours dessus, mais je suis désolé. soyez creusez un peu les copines. Regardez les deux premiers albums. S'il y en a un qui peut avoir, franchement,
0: en plus, c'est
1: le
0: ça
1: vinyle...
0: autant d'impact que vous pour vous plonger dans ce groupe.
1: Oui,
0: encore mieux.
1: Ça peut
0: encore mieux. Hein.
1: Mais faut relater la chose. Dans les années 80, vinyle, 82, 83.
0: Support à l'époque. Vinyle. Support vinyle à l'époque.
1: Support vinyle, c'est pour ça que je dis ça. Si quelqu'un a ces vinyles-là, je dis messieurs.
0: Ouais, chapeau. Hein.
1: Chapeau.
0: Ça devait y aller hein, quand même. Parce que ça pouvait que se voir hein, la pochette. Hein.
1: Ah, mais je ne sais même pas si ça existait en France. Je pense pas.
0: Pressages, les sorties.
1: C'est qu'à nous dire, les pressages.
0: Ouais. Ça. C'est tout à fait autre chose.
1: C'est autre chose.
0: Ouais.
1: Bon. La suite.
0: Alors, la suite.
1: Avec les copains.
0: Ouais.
1: Espagouins. Belges.
0: Alors, une partie en Belgique.
1: Une partie qui va vadrouiller.
0: Et le gosier est parti s'installer au Paraguay. Alors, on va faire le petit cadeau à Bruno. Ça va être pour lui, hein, parce que tu connais bien aussi ses ouailles. Hein, du nom de Sepulchral Voices.
1: J'arrive mieux à te voir, dis donc.
0: J'avais pas vu que t'étais là, toi. T'es arrivé quand?
1: Il a vu de la lumière, il est passé.
2: Coucou.
0: Ouais. Et le boss, hein, il est là, il vient d'arriver. En fait,
1: c'est qu'à le dire, il bosse.
2: Oui, il était en train de dormir, oui.
1: Derrière quelque chose, je sais pas, on voit pas. De temps en temps, il sort et coucou, c'est moi.
0: Voilà. Il prend le frais.
1: Bon, alors, c'est pour le Crawl Voices.
0: Alors, c'est plus le Crawl Voices, que dire?
2: Coucou.
1: Coucou, voilà aussi.
0: Coucou.
1: Il dit coucou.
0: Ouais.
1: Si, il dit coucou.
0: Bah ouais.
1: Ouais.
0: Donc, petit cadeau pour Bruno.
1: Voilà, t'étais là.
0: Oui. Alors, à savoir pour Sepulchral Voices, le groupe s'est fondé en 2012. Hein. Le morceau que nous allons vous intituler s'appelle Conquering by Eternal Flames. C'est un inédit. Il est issu du mini-LP Fall of the Temple qui sortira sur Destruction Records en cassette. Il était annoncé pour cette année, mais ça sortira en 2023 maintenant. À savoir, si je ne fais pas erreur, c'est que les morceaux de ce mini-LP devaient figurer sur un split. Mais ceci étant, ce split a été annulé. Hein, et on ne va pas chercher pourquoi, comment. Hein. L'important, c'est de diffuser ce titre, hein, ce morceau, et c'est bien ce qui compte. Bon. Salutations aux Belges paraguayens. Hein.
1: Oui.
0: Et puis, quoi de mieux que diffuser le titre? Rien. On va diffuser le titre.
1: À très bientôt.
0: Ouais. Allez, on y go.

0: Et ben, voilà, c'est Paul Cole aussi.
1: Et on a été censuré encore. Hein.
2: Non.
1: Attention.
2: Non, nullement.
1: Oui,
2: nullement.
1: Non.
2: Ben non, parce qu'on s'entend, Dieu.
0: Donc c'était Sepulchral Voices.
2: C'était eux.
0: Conquering by Infernal Flames. Attention, toi. Fais pas le con, hein.
2: Touche pas à la console.
0: Voilà.
2: Touche pas à la console. Parce que le micro, enfin, il y a la biroute, elle est tombée.
1: Ouais.
2: Je sais pas pourquoi. J'ai pas fait gaffe,
0: ouais.
2: C'est con.
0: Un petit morceau métal chanté en français, Franck ?
2: Bah ouais, tu veux.
0: Ça un petit tentation pour la partie 1, ça te tenterait d'en avoir un dans la partie 2 ?
2: Ouais, mais c'est pas tentation.
0: Ah bah non.
2: C'est le même chanteur,
0: effectivement.
2: Ah, bah.
0: Ah non, c'est pas le même chanteur.
2: Non, c'est vrai, c'est pas le même chanteur.
0: Franck, là,
2: excusez-moi.
0: T'as confondu.
2: J'ai confondu.
0: Voilà.
1: C'est vrai qu'on parlait hors antenne aussi de plusieurs choses.
2: Oui, dans ma tête.
1: Voilà.
2: En plus, j'ai été voir.
1: Voilà.
2: Sacral Night.
0: Un petit Sacral Night, oui, tout à fait. Hein, avec le morceau s'intitulant Conquérant des Lumières.
2: Voilà.
0: Issu donc d'un deuxième album qui s'intitule Le Diadème d'Argent, qui est sorti sur No Rumors Records en 2022. Eh bien, écoute, on va se faire plaisir. Un groupe fondé en 2017.
2: J'en perds mon latin.
0: Bon, on va aller à la rencontre de ce conquérant des lumières.
2: Oui.
0: C'est parti. On y va. Là, là, là.

0: cousin. Alors, ça fait du bien, hein.
1: Ah, ça régale.
0: Donc effectivement, je suis entièrement d'accord avec toi. Oui. C'est pas un oubli, mais quand on avait parlé de Tentation et puis on avait parlé d'avant.
1: Oui.
0: C'est pour ça que, excusez-moi, je dois remettre la chose. C'est plutôt Electric Shock.
1: Oui, on a parlé d'Electric Shock.
0: On parlait d'Electric Shock donc entre deux. Donc ma tête, ça coupait
1: aussi. Antoine officiant également au chant, donc dans Electric Shock, pardon. C'est intéressant d'avoir le chant en anglais dans Electric Shock. Hein, donc, et puis Sacral Night, chant d'un lyrisme français qui convient parfaitement.
0: Très bien.
1: Hein. Le premier album était déjà très intéressant, mais là, je crois qu'ils ont encore été plus haut. Mmh. Hein, et puis une production qui n'est pas dégueu. Ça, je ne m'y connais pas en son, là où ils ont enregistré...
0: Non, mais je pense que, de toute façon, quand tu l'écoutes... tout est en place.
1: Ça prend de la profondeur et de l'ampleur.
0: Et du volume.
1: Ouais. Très...
0: Une guitare qui est assez percutante.
1: Ah oui, c'est...
0: Petite
1: pensée. Perso, un des... Allez, du mal à se dire, mais on sent... pas classé
0: On sent l'environnement d'où ils viennent.
1: Ouais.
0: Parce qu'avec tous ces groupes-là qui gravitent au même endroit... chose que Level Storm aussi, tu t'entends quel des petits trucs derrière.
1: C'est bon.
0: Ouais.
1: Voilà, oui. Hein, et je dis oui. Et puis, on se connaît avec Bruno, toi aussi tu le connais. Mm. Ne pas avoir un groupe français chantant dans sa langue natale, ça c'était pas possible.
0: Bah non.
1: Voilà.
0: Mais c'est bien.
1: On sait d'où on vient.
0: C'est bien. Puis en plus, c'est super bien fait. Ouais. Alors, après, il y en a tellement en France.
1: Oui.
0: Qu'ils soient jaloux.
1: Non. Mais non.
0: Nullement.
1: C'est pas une compétition, comme on se disait.
0: Ou non, surtout.
1: Voilà.
0: C'est surtout de la passion.
1: Oui, voilà. Hein. Mais je pense que certains voient sûrement ça comme ça. Bah, pas nous. Hein. Voilà. Ceci étant dit, on va aller. Un peu aux antipodes maintenant. Si on allait au Chili, parce qu'on aime bien aussi se rendre.
0: Ouais.
1: Il y a le Pérou, mais.
0: Bah, il y a aussi le Chili.
1: Il y a aussi le Chili. Hein.
0: Bah, le Chili, bon.
1: On aime bien les choses consistantes.
0: Ouais, c'est quelque chose qui est bien planté.
1: Disons,
0: surtout qu'on y colle carnet.
1: Il y a de la matière.
0: Il y a quelque chose.
1: Voilà.
0: Il y a, c'est genre de gros faillots qui collent au cul.
1: Carrément.
0: Mais non, c'est pas ça. Non,
1: mais tu vas en manger, tu vas voir.
0: Ah, bah, ça, c'est du pète au gaz.
1: Ah, bah, oui. Ah, bah, oui.
0: Ça te troue une chaise.
1: Ah, oui. Fais gaffe, Fabien, d'ailleurs, celle-là, où tu es, elle a déjà été plombée. Hein.
0: Ouais, donc c'est le petit groupe Elish.
1: Oui, en un seul mot.
0: Elish,
1: voilà.
0: Alèche, Elish.
1: Non. Donc, groupe chilien fondé en 2010, bien sûr.
0: Bon, tout le monde le sait, bande de cons.
1: Bah alors, merde. Le morceau que nous allons diffuser s'appelle Secrets of the Sands et il est issu de leur troisième album parce que mine de rien, ils ont une discographie bien fournie déjà.
0: Oui.
1: Hein. Ce troisième album se nommant The Dance of the Four Elemental Serpents.
0: Voilà.
1: Et c'est sorti sur le label allemand Dying Victims Production. D'ailleurs, on salue Flo. Hein, on en profite pour le saluer et le remercier de pouvoir diffuser ses productions. Hein. Et je vous dirais que voilà, ça va être Elish dans sa splendeur. Mine de rien, moi, ce morceau m'a bien surpris. Ça donne envie d'en écouter plus. Allez, direction le Chili avec Elish. On va reprendre un bien petite mousse, moi, tiens.
2: Non, des faillots.

0: Eh ben, qu'en dites-vous ?
1: J'ai rien à ajouter, moi.
2: Voilà. Ça défouraille.
0: Hein, honnêtement, ça... ils ont tout compris ? Voilà, hein, c'est ce qu'on pourrait juste dire, hein, je pense.
1: Ça,
0: ouais,
1: il faut le voir en concert.
0: Je crois, ouais. Ça doit... Mais... Ça, là, on dit que ça là... défouraille en l'écoutant, mais en le voyant, non, je crois que ça doit...
1: Je pense que ça doit causer.
0: Tu te rends pas compte, à mon avis, ce qui doit t'arriver si tu, les... tu vas les voir là-bas au Chili, à mon avis. Et mine de rien, hein, ça donne envie d'en savoir plus.
1: Ouais,
0: hein.
1: Ouais, franchement,
0: ouais. Ouais. Ouais. Mm-hmm. Bah voilà, hein, donc une bonne surprise avec cet extrait de leur troisième album, hein, qui est sorti tout récemment. Donc Elish avec le morceau Secrets of the Sands, à suivre, bien sûr. Alors, la petite anecdote pour le groupe suivant.
1: Mais on fait un grand écart.
0: Oui. Alors, Johannes me dit, je t'envoie un morceau en plus du morceau de Sphinx, Aggressions, qu'on a diffusé il y a peu.
1: Il y a si peu.
0: Avec un groupe suédois que je supporte depuis le début, et qui s'appelle Tungsten Axe. Bon, moi je te dirais, mais vendu, hein, moi je dis oui, je prends.
1: Tu
0: hein.
1: le fais bien le
0: Ouais. Tiens, ah, ça me démange d'ailleurs. Ah. Et... alors, inconnu au bataillon, mais moi j'ai dit oui, oui, je prends. Et puis connaissant l'animal, hein, je crois que je me suis dit, bon, on va avoir droit à du bon. Bah, en même temps, ça va être une découverte, hein, pour nous, et c'est tant mieux. Hein. Donc, Tungsten Axe, mine de rien, fondé en 2009.
1: Oui.
0: Hein. Ils n'ont pas apparemment une discographie très étoffée.
1: C'est pas,
0: hein,
1: c'est pas énorme. C'est
0: voilà,
1: pas
0: énorme. Voilà. Mais on va quand même se délecter d'un de leurs morceaux qui s'appelle Emergency. Et c'est issu de leur mini LP qui s'appelle Power Rock. Et c'est sorti sur Swords and Chains Records. C'est sorti en 2015. Je crois que c'est la dernière prod en date.
1: C'est cela.
0: Voilà. Et ils n'ont pas splitté apparemment. Hein,
1: non.
0: D'après...
1: Non. C'est toujours présent. Okay.
0: Ouais.
1: Donc après, les mecs doivent tourner, doivent faire les trucs à droite à gauche.
0: Ils se font plaisir. Bon,
1: ils
0: bah,
1: ont
0: c'est
1: bien
0: le principal.
1: Raison.
0: Bah, et on va essayer de se régaler avec ce Emergency joué et composé par Tungsten Axe, direction la Suède.

0: Eh ben, moi je trouve ça. Moi ça me botte.
1: Moi c'est pas mal du tout, j'aime bien.
0: Et
1: Moi.
0: perso, hein? Allez, un feeling 70s, début 80, non? Ou je
2: Ah,
0: me
2: ils ont,
0: trompe?
2: c'est totalement.
0: Ah
2: Parce que
0: ouais.
2: quand tu les mates
0: Oui,
2: visuellement, ils
0: aussi.
2: ont... c'est
0: Voilà.
2: vraiment le look des années 80.
0: Je juge pas au look, hein, c'est pas ça, mais c'est quand j'ai vu la photo,
2: Ah
0: je me suis dit,
2: si,
0: ils sont dans
2: ah
0: leur
2: si.
0: élément, quoi.
2: Si,
0: Ouais,
2: si, c'est ça.
0: T'as l'impression que le compteur est resté
2: Et rester
0: bloqué.
2: chez eux, ils
0: Ouais,
2: sont
0: ouais.
2: bloqués à 80.
0: Par contre, le morceau, moi,
2: Très bien.
0: ah putain, ça donne envie d'en savoir plus. Donc, je crois que y aura de la revoyure au niveau de Tungsten Axe dans Hard Metal Jackhammer. Hein. Ouais, c'était bien bien intense ce groupe. Hein. Donc à suivre, à suivre. Et en espérant qu'ils nous pondront d'autres choses, hein, bien sûr. Hein. Si je peux m'exprimer ainsi,
2: C'est pas
0: frère.
2: des poules suédoises. Ou...
0: Oh bah tu sais, il y en a hein, peut-être, hein, on sait jamais.
2: C'est des
0: Hein.
2: Vikings, hein, faut pas oublier.
0: Ah, c'est hein, voilà, c'est élevé au Chris Prowls. Voilà. Bon, maintenant on va se faire un petit peu de
2: De lourd.
0: notre publicité aussi avant, parce que le
2: Ah.
0: groupe qu'on va vous diffuser. Tiens, Franck, d'ailleurs, tu peux sortir, hein,
2: Non,
0: tu peux en
2: je change
0: sortir
2: rien.
0: d'ailleurs un je pense
2: Non.
0: un bel objet
2: Non,
0: hein, qu'on a apporté
2: non. Non,
0: ici.
2: je le garde.
0: Tu le gardes?
2: C'est un cadeau.
0: Ouais, c'est
2: Et
0: ça.
2: moi, les cadeaux, je les sors pas comme ça.
0: T'as
2: Parce
0: raison.
2: qu'autrement, je sors mon bazooka.
0: Voilà. Bon, bah on fait comme ça. Alors,
2: Ah, alors.
0: alors.
2: Voilà. Mais sauf que c'est pas du tout, comment radiologiquement parlant,
0: Oui.
2: si on peut dire.
0: Non.
2: C'est, on va dire...
0: Mais c'est physique. C'est une sortie physique, hein,
2: Ah
0: ça on
2: oui,
0: peut le dire.
2: totalement. Donc, j'ai un bel objet entre les mains.
0: Voilà.
2: Mais
0: Alors,
2: le bel objet, bah, bande de cochons, non, c'est pas ce que vous
0: Non,
2: pensez.
0: non, non,
2: Déjà
0: non.
2: eu d'une.
0: Alors,
2: Tout en le dans la face.
0: on vous avait parti fait. Enfin, on vous avait parlé, pardon, d'une prochaine prod à sortir, disons,
2: Voilà.
0: coproduction avec Metallis Velo, à savoir le troisième album des Allemands d'Insulteur, dont ce troisième album se nommant To The Last. C'est chose faite, le LP, même le, comme on dit, le, allez, le, l'album en disque vinyle à pochette ouvrante pour éviter l'appellation Gatefold LP. Est sorti. Alors, tu contemples, hein, en effet, en
2: Ah bah moi
0: direct, Franck.
2: je peux contempler de toute
0: Je crois
2: façon.
0: que l'objet est beau.
2: Ouais,
0: Vinyle
2: magnifique.
0: de couleur, violet,
2: Ah.
0: agrémenté d'un poster, plus un insert.
2: Ah.
0: Donc, je crois qu'il y a de quoi faire. Hein.
2: Ah.
0: Voilà. Je dirais que l'objet est beau. Donc, coproduction Metallis Velo. On salue Bastien par la même occasion. Puis merci de nous avoir fait partager à ton projet. Hein. Ivo le Pluvel, la
2: Magnifique.
0: structure d'Esprit Metal pour sortir des cassettes, des vinyles.
2: Des choses et d'autres, des trucs
0: Voilà.
2: sympathiques, des
0: Et
2: trucs qu'on aime.
0: puis Hellowates, moi, ma petite structure à moi. Voilà, personnelle, hein, parce que j'avais envie de, aussi
2: Tu te
0: d'aller
2: fais
0: occuper.
2: plaisir.
0: Voilà, de se faire
2: Et
0: plaisir. C'est surtout
2: on
0: ça,
2: encule
0: Franck.
2: les autres.
0: Voilà. Hein. Et
2: On est en
0: donc,
2: plus en profondeur. Voilà.
0: voilà. Qu'est-ce qu'on peut dire d'Insulteur? Groupe fondé en 2005, c'est leur troisième album. À savoir que l'album To The Last est sorti sur Witch's Brew en CD courant 2022. Là, il vient de sortir en disque vinyle sur les labels que je viens de vous citer. Et il sortira mais à nouveau en vinyle, mais noir, sur le label également Witch's Brew, label allemand, hein, par la même occasion. À savoir que Insulteur fera partie de l'affiche en mai prochain, bande de
2: Vas-y, vas-y,
0: kékés
2: dis-le, dis-le.
0: en thèmes hostiles.
2: Voilà,
0: Vous avez
2: on
0: intérêt
2: remet
0: de
2: toujours
0: radiner votre
2: dire la même
0: cul,
2: chose.
0: hein, voilà, l'année prochaine d'ailleurs.
2: Ça
0: Hein,
2: veut dire viens dès ma bande.
0: bah oui, hein, venez vous faire plaisir. À savoir qu'Insulteur est un très bon groupe de scène, trio de scène. D'ailleurs, sur l'insert que tu es en train de regarder, derrière, on a la photo de Luffy dans Thames of Steel, coincé dans un ascenseur
2: Oh
0: sur
2: mon Dieu,
0: Rennes.
2: ça fait
0: Et
2: peur.
0: oui, véridique, en train de boire du whisky avec l'insulteur bloqué dans l'ascenseur.
2: Ah bah
0: Et ça, c'est véridique.
2: c'est toujours
0: Et
2: sympathique de
0: ouais,
2: voir ça.
0: voilà. Donc,
2: J'essaie de la trouver.
0: ouais. Oh, tu vas y arriver.
2: Oh,
0: Hein?
2: ça veut... Oui, oh bah oui,
0: Oui,
2: avec des
0: oui.
2: yeux assez ouverts.
0: Voilà. Le morceau qu'on va vous diffuser s'appelle Reaper. Bah tiens, on va se faire plaisir.
2: On va pas riper, mais on va se faire un
0: Voilà.
2: gros plaisir.
0: Voilà. Allez, direction l'Allemagne avec Insulteur.

0: Et donc, c'était insulteur. Bon, Franck, tu parcourais l'objet, on va dire ?
1: Ah bah, totalement. En plus, c'est ce que j'adore en faire.
0: Ouais.
1: C'est écouter et regarder
0: oui,
1: l'objet.
0: Oui, oui, oui. Bah là, en fait, c'est direct. Hein.
1: J'étais
0: voilà.
1: dedans.
0: Hein. Moi, je dirais bel objet, donc.
1: Ouais.
0: Alors, si vous êtes intéressé, n'hésitez pas à contacter Métalliste Velo ou nous, Esprit Métal, hein, si vous êtes intéressé. Nous en avons des copies, tout comme Bastien en a des copies aussi, bien sûr. Ou le groupe, hein, directement. Hein, faites-vous plaisir, hein, n'hésitez pas. 16 euros sans le port. Moi, je dis que par les temps qui courent.
1: Franchement, c'est donné.
0: Hein, voilà.
1: C'est même,
0: bon, après...
1: c'est même insultant.
0: Oui, oui, oui. Mais nous adorons, insulter. Oui, voilà. Donc, c'était Insulteur avec leur troisième album
1: ouais,
0: hein, qui est.
1: Insultant.
0: Oui. Ouais,
1: t'avais pas remarqué celle-là ?
0: Bah, tu vois, j'étais.
1: T'étais plongé dans l'abîme.
0: Putain, il est con, quoi, faut que je le refasse.
1: T'étais plongé dans l'abîme.
0: Ah, ouais, là, carrément, ouais. Et puis, mais mine de rien, moi, je serais content de les revoir à nouveau, toi, hein, sur scène. Et puis, parce qu'ils font le taf et parce que. C'est peut-être pas le groupe dont on entend beaucoup parler, mais ils font les choses. Voilà. Hein. Et ça, je crois qu'à l'époque d'aujourd'hui, c'est important. Hein. Ils continuent leur chemin. Groupe suivant. Bah, on va voir les Profiteroles qui traînent dans la neige. Non ?
1: C'est les taux Profiteroles avec le caribou ?
0: Oui, oui. Mine de rien, donc, bien sûr, on va aller au Canada. On aime bien s'y rendre au Canada parce qu'ils ont de très bons groupes aussi. Alors, moi, je dirais que quand j'ai parcouru la bio du groupe Cannibal, ou Cannibal, comme vous voulez, quand j'ai lu la bio, alors, membre d'Aphrodite, Ice War, j'ai même lu Cauchemar. Donc, je me dis,
1: oh
0: là là, non, non, mais je ouais, me dis bah quand ouais, même, il ouais. y a du musicos, hein, parce que les. Hein, on aime bien aller les uns chez les autres, hein, musicalement. Et
1: c'est... tu cherches. Hein.
0: Voilà. Eh ben, moi, je me dis, oh là là, doit y avoir quelque chose d'intéressant. Et bon, ce qui est bien tombé, c'est que l'album de ce groupe Cannibal, qui était déjà sorti en CD, on a la chance que, en fait,
1: ouais, vas-y.
0: Le label français Steel Shack Records ait été contacté, enfin, ait contacté le groupe pour pouvoir le sortir en pressage vinyle. Ah, ça, c'est intéressant. Donc, après tout, un petit peu de promotion hein, pour ce label avec qui on en a fait tout à l'heure, hein, avec Sleazer. Donc, je vais te. Tiens, Franck, je vais t'inviter à bien écouter comme tu écoutes tous les morceaux, de toute façon. Mais je pense que ça devrait être clair.
1: Clair ou plaire ?
0: Ouais, oh,
1: c'est clair.
0: Oh, c'est... Ouais, bah c'est plaire, quoi. Mais merde.
1: Hein, ouais. Ouais, j'écoute quand même bien.
0: Ah bon, quand même. Hein, bon. Groupe fondé en 2020, un morceau s'intitulant The Warlock est issu donc de leur premier album Fire Meets Steel.
1: C'est cela.
0: Voilà, sur Steel Shark Records donc. L'album étant sorti à la base en 2020 et là aujourd'hui sorti vinylique, si je peux dire, par un label français et on salue Rascal par la même occasion et merci de ton soutien. Et on se dit à la prochaine, bien sûr. Allez, en direction le Canada avec le groupe Cannibal.
1: Bah, moi, ça me plairait.
0: Allez, bah on y va. Tain, qu'est-ce que j'ai faim.
1: Et tu sais bien pourquoi. Hein.
0: Oui, oui, je devine. Petit polisson.
1: Oui.

0: c'était donc Cannibal avec The Warlock, hein, Franck?
1: Eh oui. Hein? Ah oui, ça fait plaisir.
0: Ah ouais, ouais, c'est bien
1: plaisir, visuellement. Et,
0: ah bah, mêler l'utile à l'agréable.
1: À l'écoute, ouais, ouais, franchement, ouais. J'ai un petit recul là, ouais. Quand la première fois que j'ai entendu, ouais. Avec des petits intonations de pas de Benatar.
0: Des Roland, ouais, ouais, ouais.
1: Mais ça m'a.
0: Ça donne envie.
1: Ça m'a fait du bien.
0: Ça donne envie d'avoir l'album. 25 ouais, minutes au compteur, en gros, ouais. Cet album, mais.
1: Mais bien. Ouais. Bien. Puis ça donne, ouais. Du peu. Ça
0: oui, oui, oui, oui. Ah oui, oui, c'est clair. Hein, voilà. Donc, félicitations, hein, à ce label français, Steel,
1: ouais.
0: Shark Records.
1: Ouais, franchement, très,
0: n'hésitez
1: très bien.
0: Pas à gratter chez eux. Hein, je crois qu'il y a de la matière. Et puis, ben. Vous aurez affaire des passionnés, moi je peux vous le dire. Hein. Et puis, ben, continuez comme ça, les Ardos. Hein. Puis, vous nous faites plaisir et c'est ça qui est. Et vous, vous faites plaisir. Hein.
2: Ça qui est bon.
0: Ça qui est intéressant et bon. Alors, bon. Un hard metal jackhammer n'est pas un hard metal jackhammer si on ne va pas au Pérou. Et là, j'ai tenu à respecter une certaine tradition de base.
1: C'est, bah, on va dire, c'est devenu une tradition, effectivement.
0: Oui.
1: Mais bon,
0: oui.
1: La tradition aidant que bon.
0: Ah, c'est pas le Pérou, mais bon, quand
1: bah,
0: même.
1: Ah si.
0: Bah si.
1: Bah hein, si. Bah voilà. Si. Bah hein. Si. Mais... Et ça nous fait plaisir.
0: Voilà. Alors, avec un groupe qu'on avait déjà diffusé une fois. Hein.
1: Ouais, bah on a tellement diffusé qu'à un moment donné, on ne sait même plus. Alors,
0: ouais. On est transfusé, alors fausse de diffuser.
1: Des
0: donc,
1: Pérou,
0: voilà.
1: Des Péruviens.
0: Voilà.
1: Ou des Péruviennes.
0: Voilà.
1: Parce que bon, il y a aussi les deux.
0: Oui, on aime bien aussi les Péruviennes. Hein. Donc, ouais, Evil Damned de son état civil.
1: De Lima.
0: Voilà.
1: Ah bah, ouais, bah ça, on peut le faire, mais en plus, c'est réel.
0: Ouais. Il est parti là-bas, et Lima.
1: Et Lima.
0: Voilà.
1: Oh, et franchement.
0: Donc, alors.
1: Hein, c'est que du plaisir.
0: Ouais, ouais, ouais. Bah oui. Hein, sinon, on ne le diffuserait pas. Hein. Voilà. Donc, un morceau intitulé Darkness Will We Mend, est issu d'un premier album, Necronomicon, dont on avait diffusé déjà le morceau il y a quelques mois. Ce premier album est sorti sur LZ Bangers Records en 2021. Et on salue d'ailleurs Justin de LZ Bangers pour nous avoir accordé de passer les morceaux de leur prod.
2: Et puis ça nous fait vraiment du bien.
0: Ouais, ouais, voilà. Allez, on va dans la profondeur, les profondeurs, dans les abysses.
1: Ouais, les même. Abysses du Pérou.
0: Voilà, avec Evil Damned. C'est profond.

0: Et comme quoi, dans la pénombre.
1: Hein, t'as vu,
2: ça, ça fait peur. Hein.
0: Ah, oui. Il n'y a même pas.
1: Ah bah,
0: même pas eu peur.
1: Non, mais il a fait le taf, hein, de toute façon. On lui demandait pas autre chose. Hein. Voilà, c'était d'être à l'heure et de faire le boulot. C'est tout. Hein.
3: Allô ? Non, je me sens seul, là, tout d'un coup.
0: Non, t'as coupé les micros ou quoi ?
3: Mais pas du tout, on est toujours là, mais bon, ouais. Après, on écoute.
0: Ah ouais.
3: Oh, pas moi. Hein. Bah si, t'étais... Là, t'étais reparti, t'as la dalle et en train de manger, boire.
1: Ouais. On a dit, il faut 5 fruits et légumes par jour. Ou 10.
3: Et t'as pas ton quota ?
1: J'en sais rien, on verra.
3: On fera les comptes plus tard.
1: Voilà.
3: Comme ça, il va avoir son quota.
1: Voilà, c'est ça.
3: Alors, c'était...
1: C'était Evil Dam avec un petit Darkness Will We Mend.
3: Voilà.
1: Hein. On va aller en Asie.
3: Bah là, c'est vraiment le grand
1: saut. Enfin, on va vers l'autre continent.
3: Mais bon, c'est le continent.
1: Ouais, on change de continent. Hein, donc, un groupe issu de Singapour.
3: Et là, c'est la première fois. Là.
1: Non, c'est pas la première fois.
3: Non, mais
1: qu'on
3: fait aujourd'hui.
1: Ah oui, la partie Asie, oui.
3: Aujourd'hui, la partie 1. On n'a pas été en Asie.
1: Non, c'est vrai.
3: C'est ça que je voulais dire.
1: Non, mais il me cherche des noix, sans déconner.
3: Coin, coin. Il
1: va mal finir. Et je peux décocher un micro, il en fout une dessus la gueule. Ça va déconner. Ouais.
3: Il y a un coup de petit route là-dessus.
1: Ouais. Je vais t'étaler sur la patinoire, moi, tu vas voir. Ça va être moins drôle.
3: Oh oui.
1: Hein. Ça va pas être. Ça glisse,
3: ça
1: lisse. Hein.
3: Ça glisse, ça lisse, un peu fraîche.
1: Ouais.
3: Bon, alors, Dragonis Infernum.
1: Bien. Putain, monsieur suit son sujet, déconner.
3: Il a un peu bossé quand même.
1: Oui,
3: peu.
1: Alors à savoir, anciennement du nom de l'état civil Nihilistic 8, mais on sait pas quand.
3: Bah non.
1: À partir de 2005.
3: C'est...
1: Point d'interrogation. Ok. Hein, voilà.
3: On nous encule.
1: Ouais, on vous met le doigt dans le cul.
3: On vous fouille profondément.
1: Ouais. Non, moi, je passe pour la frontière. De toute façon, voilà. Alors, en 2005, l'appellation Draconis Infernum, ça, c'est tout
3: c'est
1: bon.
3: Fait.
1: C'est fait.
3: C'est fait.
1: Alors,
3: c'est
1: on n'y revient plus.
3: Non.
1: Hein, c'est acté. Et nous allons vous diffuser le morceau donc Relentless Genocide. Ici du EP Blood of Iconophile. C'est sorti sur Eden Marley Productions en 2020.
3: C'est cela même.
1: Ouais. Groupe de black metal asiatique vu à Rennes. Et c'était bien bon.
3: Bah ouais.
1: Ah oui. Tu avec l'ami Seb, que je salue.
3: Il a fait encore des siennes, c'est beau là. Non, c'est bon. Non, il était bien là.
1: Mais c'était bien.
3: C'était
1: intense,
3: bien, c'était
1: profond.
3: Ouais, c'était voilà.
1: Ouais.
3: C'était là, c'était
1: ouais.
3: Posé.
1: Il y avait quelque chose.
0: Ah bah, tu m'étonnes.
1: Voilà.
0: Et avec mon c'est beau, il y a toujours quelque chose.
1: Oui. Direction Singapour.
0: Nous allons à Singapour.
1: On y va ?
3: Allez, on y va.

0: Donc c'était Draconis Infernum avec Relentless Genocide.
1: On sent tout l'univers quand même.
0: Oui. Ouais. Ouais. Mais je te dirais quand on les a vus avec l'émissaire à Rennes, au Mondo Bizarro, et on en a vu un paquet là-bas, hein, malheureusement, là, cet antre de la musique n'existe plus.
1: Oui.
0: C'est bien dommage.
1: C'est collector.
0: Hein, ouais, et il y avait une certaine aura, si je peux dire, c'était mystique, quoi, quelque part. C'est hypnotisant, même, limite.
1: Oui, tu sens l'univers.
0: Ouais, par contre, les mecs bien cool, au merch et tout, prenant le temps de discuter, sans se barrer et qu'on ne les voit plus de la soirée, comme c'est parfois d'usage. Je ne donnerai pas de nom. Et c'est toujours intéressant, quoi, de pouvoir échanger avec des groupes avant ou après un concert, parce qu'avant, c'est pas forcément évident, quoi.
1: Non, puis ça se comprend.
0: Ouais. Mais voilà, avoir le temps d'eux, et c'est. Voilà. C'était bien sympa. Très bon souvenir. Alors, le groupe suivant. Donc. Très ancien groupe du Poitou, hein, portant le nom de Torkran. Alors. Justement, quelque part, diffuser le groupe, c'est aussi un hommage, parce qu'il y a,
1: oui,
0: il y a très très peu son géniteur. Hein, son géniteur est décédé. Hein, Wildan Killer, si je ne... Oui, hein, c'est ça. Est décédé, et on voulait quelque part rendre hommage à cette scène du Poitou qui est très, très vive, très intéressante, hein, à découvrir. Et puis, je peux dire que, bon, nous ici, à Hard Metal Jackhammer, c'est vrai que oui, on a déjà diffusé son autre projet, The Last Stand, ou Torkran, hein, par la même occasion. Mais je vous dirais qu'on ne connaissait pas l'homme aussi bien que certains, hein, notamment notre tonton Chaksoul National. Hein. Et puis, diffuser ce morceau, c'était aussi, par la même occasion, rendre un hommage à quelqu'un qui a contribué à ce que certains se mettent à la musique, hein, et montent un groupe ou des groupes, hein, par la même occasion. Donc voilà. Hein. Donc le morceau de Torkran que nous allons vous diffuser s'appelle Scourge of God. Alors en fait, à savoir pour Torkran, le groupe s'est fondé en 1981 jusqu'à 86 sous le nom de Fracture.
1: C'est exactement ça, je regardais, voilà. C'est quand même assez long. Hein.
0: Voilà, de 86 à 88, il a opté pour l'appellation Pendragon, et en 88 jusqu'en 91, fin de date du split, on dira, hein, en gros, année du split, sous le nom de Torkran.
1: Torkran.
0: Voilà. Alors en fait, le morceau Scourge of God est issu de la démo cassette Tales of Death, sortie en 1990. Et c'est issu aussi de la compilation double CD Tales of Death, également, sur le label Armée de la Mort Records. Et on salue notre ami Chaksoul, et on a une grosse pensée pour toi, parce que je sais que la perte de cet ami te touche beaucoup, hein, et ça peut se comprendre. Donc cette compilation double CD était sortie en 2011. Allez, direction le Poitou avec le groupe Torkran.

0: Et mais tu fais un brouhaha. Et c'était donc Torkran avec ce morceau Scourge of God.
1: Of God.
0: Par contre, là, j'ai un agitateur devant moi, là, derrière la vitre, qui arrête pas de me faire des gestes. Ça va pas durer longtemps.
2: Non, il a dit regardez vers le haut.
0: Ouais, t'as raison. Ouais.
3: Allez plus haut.
0: Va glisser là-bas. Ouais. Bon, petit retour vers le Paraguay.
2: Bon, écoute, on le tait bien tout à l'heure.
0: Ouais, avec donc, un truc bon. Qui hume bon le vieux bouc.
2: Ouais. Oui, bah oui, ça sent bouc à plein nez.
0: Bah remarque, avec un groupe se nommant Old Goat, on pouvait rien attendre d'autre, hein, là.
1: Ah, voilà.
0: Bon, déjà, la date de création, on repassera, parce que nada.
2: Non, c'est marqué active.
0: Ouais, moi aussi, je suis actif.
2: Toi aussi, t'es actif.
0: Ouais. Bon, bah, c'est pas grave, hein.
2: Donc,
0: on fait comme ça.
2: Sois actif, les gars.
0: T'énerve pas, hein. Après, on va faire 200. Alors, un petit morceau qui s'intitule Nocturnal Necro Evil. Bah, ils doivent être bien méchants. Hein. Et c'est issu du split Unholy Warriors of Doom avec Mortiferis, Warfare Noise et Old Goat. Et c'est sorti sur le label Vomito de Chaos Producciones.
2: Alors là, aussi.
0: Savais qu'il y en a un que ça lui plairait.
2: Non, mais ça, il faut les inventer.
3: Là, tu peux pas l'inventer tout seul.
0: Hein. T'as vu, hein, c'est...
2: Et le gars, il a dû se creuser la tête quand même pour monter son label.
0: Ouais.
2: Pas aussi. Quel nom je vais lui mettre.
0: Le mec, tu te doutes bien, il s'appelle pas Michel Cornes non plus.
2: Non.
3: Surtout que le mec, il a dû être inspiré après une soirée bien murgée.
0: Le Vomito des Chaos.
2: Je pense que c'est ça.
0: Voilà. Et à la Casa, en plus. Sûrement. Voilà, donc... Bon, allez, on va faire comme ça. En attendant, direction le Paraguay avec Old Goat.

0: Ah, entre deux petits chocolats, je savais que ça allait bien passer. Hein ?
1: Oh, on est bien, Tintin.
0: Ouais,
1: hein, hein, on est bien. Hein,
0: pour la digestion, ah, nickel.
1: All good.
0: Ah bah ouais. Donc, je voulais remercier par la même occasion Juan, officiant dans Warfare Noise également, de nous avoir envoyé un morceau. Juan, fan de hard rock, heavy metal chanté en français, hein, pour m'avoir envoyé des liens, enfin des albums du genre ADX, Sortilège, H-Bomb. Bon, je me suis dit, on va se comprendre, hein, voilà.
1: On est bien, on est bien.
0: Ah oui,
1: là, hein, on est très bien. Attends.
0: Ouais. Ah. Non, mais voilà, je me suis dit, entre personnes de bonne politesse, hein, voilà. Donc c'était All Goat avec Nocturnal Necro Evil. On va arriver dans la fin de cette playlist.
1: Bah oui, la playlist, déjà. La partie numéro 2.
0: Ouais, ouais.
1: Et je crois qu'on termine quand même pas mal.
0: Et bien couillu.
1: Bien couillu, bien sympathique.
0: Oui.
1: Et avec là... des univers qui sont complètement ambivalents.
0: Ah bah là, différents.
1: Qui sont
0: un
1: complètement
0: peu.
1: Différents.
0: Dans le son, du moins.
1: Dans le son, ouais, totalement.
0: Oui. Alors,
1: dans le son, et puis l'univers aussi, complètement chaotique. Et puis d'autres qui sont un peu plus posés.
0: Ah bah oui. La partie 1 commençait de par la jante féminine, avec Black Mask.
1: Yes.
0: Hein, nous avons eu aussi un groupe mexicain. Non, on a eu Brouhaha. Maldita, hein, si tu me dis. Là, c'est bon, c'est un peu mieux, on dira. Hein,
2: ouais,
0: un
2: c'est
0: peu
2: mieux.
0: Hein, ouais, merci, d'un air de dire.
1: Ouais, comme quoi, on peut.
0: Bon,
1: fais
0: pas chier, c'est mieux, mais bon, hein, tu peux
1: ça
0: faire
1: sent
0: mieux.
1: Plus.
0: Voilà. Hein. On a eu Imperator Inferno.
1: Yes.
0: Même. On a eu aussi la bonne surprise, Cannibal.
1: Cannibal. Franchement, Cannibal, très belle surprise.
0: Là,
1: honnêtement. Tous les sens du terme.
0: Ouais. Et là, alors là, donc, je vais sûrement mal le prononcer. Sonja. Là, j'hésite. Hein. Et si on la faisait à l'hispanique, Fabien,
1: bah non, ça serait...
2: C'est Sonja, en
0: espagnol. Sonja. Bah, ah oui,
2: c'est la rota.
0: Le J.
2: Ouais,
0: ouais bah, j'ai pas roté, merci. Attends, t'excuses pas. Donc, Sonja.
1: En plus, il vient des États-Unis.
0: Oui,
1: hein.
0: Oui.
1: Donc, c'est un peu.
0: Donc, nous terminons aussi par la jante féminine.
1: Bien sûr. Et puis, quelle jante féminine,
0: hein? Officiant au champ. Hein,
1: totalement.
0: Là encore.
1: Encore.
0: Alors là, Franck, tu me diras, tu me donneras à nouveau ton retour après ce morceau-là, parce que personnellement...
1: Bah, je pense que c'est dans les univers de prédilection de mon petit Francky.
0: Je pense que tu devrais aimer. Moi, je dirais, je vais pas dire écouter, leur album, leur album qui s'intitule, leur premier album qui s'intitule Loud Arriver, ouais, et c'est sorti sur Cruz del Sur Music 2022. Ouais, je sais peut-être pas prononcer les ra. Ben, il y a pas de ra ici.
1: Non.
0: Bon, bref.
1: Mais oui,
0: en 2022.
1: Je pense que ça se trouve, ils ont peut-être des mouvances qui doivent tendre aussi du
0: peut-être.
1: Côté mexicain.
0: Voilà. Alors, c'était que sur un ordi, donc je vais pas dire que je l'ai écouté. Je l'ai plutôt entendu, on dira.
1: Bien sûr.
0: Mais perso, moi j'ai pris une mandale.
1: Hein. Ouais.
0: Merci à toi, Tonton Chaksoul, de m'avoir fait découvrir ce groupe, parce que perso, un groupe donc qui vient des USA, hein, disons-le.
1: Bah oui, mais de natifs des USA.
0: Ouais.
1: Après, bon, c'est vrai que.
0: Fondé en 2014.
1: Pas... Exact.
0: Et le morceau s'intitule When the Candle Burns Low, et on remerciera le groupe d'ailleurs qui nous a envoyé gentiment un morceau. Voilà, et on les remercie bien de leur part. Et moi, je dirais qu'avec Cannibal. Et sans réduire les autres morceaux de la playlist, hein, voilà, Fabien.
1: Ça va bouger, ça va bouger.
0: Ouais, non, là, il va voir.
1: Ça va voir.
0: C'est pas déplaisant.
1: J'ai vu.
2: C'est pas déplaisant du tout.
1: Voilà,
2: du tout.
0: Et là.
1: Bon, après, bon, c'est vrai que c'est retransmis comme à la radio, c'est difficile, mais bon, il y a du coffre.
0: Voilà.
1: Il y a du coffre, il y a de la voix.
0: Donc, on va se laisser séduire par Sonja, hein, si tu voilà.
1: Oui, c'est ça.
0: Allez. Direction les États-Unis.
1: Écoutons.
0: Avec le morceau When the Candle Burns Low.
1: Ouais.

0: Alors, mes amis.
1: Alors là, bon, on en a loupé la... pas la fin du morceau parce qu'on était
2: non, pas du tout.
1: On s'attendait pas à la fin du morceau.
2: C'était pas mal, du tout.
3: Ouais. Un univers qui est très.
1: Bah, j'ai l'impression que. Comme
3: pas horizon,
1: Franck,
3: mais on était hypnotisé.
1: Oui,
3: hypnotisé, voilà.
1: C'est envoûtant.
3: Envoûtant.
1: J'ai l'impression que la musique se construit autour de la voix la voix.
3: Quand t'as un groupe, quand t'as des voix, et bien là, t'as l'impression que c'est fait autour de la voix.
1: Ouais.
3: Ça a été fait vraiment dans son univers.
1: C'est posé, mais à la fois ça diffuse quelque chose de
3: d'envoûtant.
1: Exactement. Donc c'était Sandra
3: à creuser avec les autres titres.
1: Alors pour avoir seulement sur mon ordi, et je vous dirais que j'avoue, moi je suis plutôt format physique. J'aime bien avoir le.
3: Moi aussi. C'est format physique aussi.
1: Ouais. Mais pour être un peu plus sérieux, ça m'arrive. Je dirais que moi je ne demanderai qu'à trouver l'album parce que là perso tous les morceaux m'ont secoué
3: dans le même état
1: sens. Honnêtement, donc avec Cannibal perso
3: joli.
1: Je crois que les playlists ont été belles, très intéressantes,
3: très envoûtantes,
1: pleines de découvertes
3: et sympatoches.
1: Ouais. Ce qui m'amène à penser pour comme on arrive à la fin de cette émission.
3: Oui,
1: bien
3: malheureusement.
1: Bien sûr, on va se dire au mois prochain.
3: C'est cela.
1: On sera peut-être dans un endroit autre que notre repère de brigand.
3: Voilà.
1: N'est-ce pas, Fabien?
2: Ouais, c'est encore
3: à cogiter.
1: Ouais, je le sens bien, moi.
2: Pourquoi pas.
3: Pourquoi pas, ça serait sympa.
1: Et puis, allez.
3: Ouais, sexe.
1: Voilà. Voilà. Pour le mot de la fin.
3: Fin.
1: Ouais. Alors, achetez l'album d'Insulteur, au hasard. Achetez l'album de Cannibal, au hasard.
2: Bien pourquoi.
1: Achetez l'album de Sonra.
3: On a les droits. Voilà. On a les droits.
1: Et puis, allez au Anthems of Steel 2023 ou allez-vous faire enculer.
3: Ouais, c'est cela. Et puis moi, c'est l'époque qu'il veut. Je dirais qu'une seule chose, portez-vous bien et la santé qui est important.
2: Surtout en ce moment.
3: Surtout en ce moment avec les saloperies qui traînent à droite à gauche. Donc vraiment profitez-en car des fois ça va très très vite. Donc un gros bisou à tous et puis surtout une très très belle année qui va bientôt arriver.
2: Oui, bonne année.
3: Merci à toi.
1: Bon, le meilleur et il y en a encore à venir.
2: Encore sous le pied.
1: Viens t'en prendre une tartine.
3: Bisous à tous.
1: Bisous.

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